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0: Mesdames, messieurs, bonsoir. Voici les titres de l'actualité de ce jeudi. Le chanteur Carlos est mort aujourd'hui à l'âge de 64 ans. Et commençons ce journal avec cette affaire qui fait grand bruit dans la Somme. Deux adolescentes de 16 ans ont été retrouvées inanimées il y a une semaine dans les toilettes de leur lycée à Abbeville. Elles étaient totalement ivres après avoir consommé dans un bar une vingtaine de verres de vodka. Le patron sera bientôt jugé.
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1: Depuis une quinzaine d'années, l'ensemble baroque de Toulouse fait revivre les 200 cantates de Jean-Sébastien Bach avec les cantates sans filet, plusieurs fois par an à l'église Saint-Exupère. Elles sont interprétées sans avoir été préalablement répétées devant le public et le chef d'orchestre invité commente la structure de la cantate et ce qu'il demande aux interprètes, musiciens et chanteurs. Marie-France Lepestipon, bénévole de l'ensemble baroque de Toulouse.
2: Les cantates sans filet, c'est d'abord une aventure entre amis musiciens de l'ensemble baroque de Toulouse, sous la direction et à l'initiative de leur chef de l'époque, Michel Brun. Les musiciens de l'ensemble baroque ont fait un pari un peu fou de donner l'intégralité des cantates de Jean-Sébastien Bach, et ce, dans l'esprit de l'époque, c'est-à-dire dans l'urgence. C'est dans ce sens qu'il s'agit de répétition de concerts et non de concerts à purement parler. Le public est invité à participer au choral final, à chanter sous la direction du chef. À la fin de la séance, tout le monde est invité à échanger sur le parvis de l'église pour un moment convivial.
3: Je suis Laurence Martineau, je suis violoniste et au sein de l'ensemble baroque de Toulouse, j'occupe la place de premier violon. Sur les cantates sans filet, c'est un dispositif où on est bénévole. Le plaisir, c'est de découvrir à chaque fois une nouvelle cantate et de la partager avec un public et de la décortiquer au fil de la séance et après de la jouer en entier. Pour nous, c'est le bonheur de découvrir cette grande œuvre. Il y a quand même dans l'idée de Jean-Sébastien Bach que ce soit facile à monter d'une certaine manière. Certaines cantates sont plus compliquées. Bon, ça fait partie du challenge. Là, c'est pas un concert, donc on n'a pas d'enjeu de restitution parfaite. Le seul objectif, c'est le plaisir de partager avec le public.

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Oui, tenez-vous bien ou pas, au choix. Donc, c'est l'émission La Ligue aux Léman qui commence dans la joie et la bonne humeur comme d'habitude. Sauf que là, mon casque est vraiment naze, j'ai plus du tout de retour, mais vous en foutez et c'est normal. Il va falloir faire des investissements. Bon, l'émission, voilà, hein. 2025-2026, bon, il y a la grille d'été, bon, il est fort probable que dans 15 jours, vous auriez pas le plaisir d'entendre ma voix, mais dans un mois, oui. Hein, et l'été, on part des fois en vacances. Et oui, on rappelle, les congés payés, c'est les vacances, donc. C'était il y a 90 ans, un gain grâce au Front Populaire, pas le nouveau, l'ancien. Et oui, ils étaient moins vendus à l'époque, surtout la SFIO. Léon Blum, bon, c'était un réformiste, mais il... comment dire, c'était pas un vendu. 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Hein, voilà. Que dire d'autre? Donc, un lundi sur deux, de 11h à midi. Tenez-vous bien ou pas. Il disait là, hein, dans le générique. Alors, de quoi allons-nous parler aujourd'hui? Ben, de quelque chose qui est en train de se terminer, c'est-à-dire la canicule, vite fait, quoi, en préambule, je dirais. Et après, ben, on va partir, ben, je dis, sur. Comment faire qu'on ait moins de canicules, peut-être, donc à part tuer l'humanité, qui est peut-être une solution, mais qui n'est peut-être pas la meilleure des solutions malgré tout. Voilà de à quoi est liée la canicule. J'en parlais déjà, me semble-t-il, il y a 15 jours. En gros, bon, le capitalisme est un peu responsable quand même, il faut appeler un chat un chat. Là, on peut essayer d'accuser les migrants. Je l'ai vu sur certains sites, mais quand même, ça serait un peu pousser mémé dans les orties. Voilà, hein, les migrants, bien évidemment, les Arabes, hein, les Noirs, enfin, pas les migrants, les Suédois, les Américains, enfin, on parle. Quand on dit les migrants, le sous-entendu, bien évidemment, et ceux qui sont pas comme nous, qui n'ont pas la bonne couleur de peau, la bonne religion, et surtout qui sont pauvres. Parce que si tu es un Arabe qui vient de Doha et que tu es un émir pété du pétrole du Qatar et que tu achètes le PSG, là, il n'y a aucun problème, hein, c'est surtout l'argent qui compte au final. Voilà, donc on va revenir là-dessus, définir peut-être qu'est-ce que c'est le capitalisme aussi, si on ne sait pas peut-être pas trop. Voilà, donc on va parler un peu de tout ça. Et puis après, un article dont j'avais parlé, de monsieur Frédéric Lordon, dont j'avais parlé déjà il y a 15 jours, sur le fait qu'on se rapprochait d'une crise. Bon, mais là, il a fait une proposition dans la lignée, qui est de fermer les bourses qui servent selon lui à pas grand cause, à part foutre le bordel. Donc effectivement, quand un truc fout le bordel, autant s'en débarrasser si c'est nocif. Voilà. D'un point de vue musical, et bien, comme je suis un peu agacé à cause de ce capitalisme, quoi de mieux que de mettre du Rage Against the Machine, hein, puisqu'on sait que pour eux, The Machine, c'est le capitalisme. Voilà, matinée d'un peu de Prophet of Rage. Il y a 15 jours, je voulais mettre Fight the Power. J'ai pas oublié. Là, c'est bon, ça sera vraiment Fight the Power. Et puis, un morceau que j'ai dû déjà pour faire tous les morceaux, je les ai déjà passés moult fois. Mais quand c'est bon, hein, je sais pas si vous avez un copain, une copine, mais vous avez fait l'amour avec lui, mais vous avez refait. C'est parce que c'était bien. Justement, alors j'espère que c'est pas. Hein, petite dédicace à des camarades de stage sur la discrimination et les difficultés, comment dire, hommes-femmes, on va dire, de séduction, etc., etc. Il faut pas passer les bornes, mais à un moment, il faut bien piquer les. Voilà. Un groupe la plus récent, Wet Leg, donc deux jeunes filles en particulier et trois garçons. Mais bon, les deux jeunes filles sont mises en avant. Et Wet Leg, ça s'appelle Catch This First. Voilà. Et bien, on va commencer donc par Wet Leg, comme ça, on va évacuer la question, je dirais. Ouais, c'est bien quand même, Wet Leg. Ça a de la pêche. Et effectivement, ça parle beaucoup de trucs autour de la domination ou de l'emprise masculine. Et c'est très bien, il faut en parler pour déconstruire tout ça aussi. Le capitalisme est une forme de domination patriarcale aussi.
un petit livre qu'on pourrait parler, qui est vraiment très bien là-dessus. Voilà, donc Wet Leg, Catch This Fist, je crois que c'est ça. Et après, ben, on va parler un peu de canicule.

Voilà. Donc, Wet Leg, bon, vous pouvez regarder la traduction si vous voulez savoir de quoi ça parle. Bon, ben, donc la canicule, hein, donc début de l'été, enfin fin du printemps, deuxième canicule, gore a priori, des morts partout. Donc une question, oui, en 2003, canicule, on nous nique un jour de congé. Bon, j'ai lu quelque part sur des réseaux sociaux et autres que c'était pour payer des climatiseurs dans tous les EHPAD. Bon, bah, a priori, on en est loin. Bon, par contre, je pense que dans les ministères ou dans les conseils d'administration du CAC 40 ou autres, ils les ont, les clims. Hein. Donc, bon, finalement, ça a servi à des gens. Et voilà, peut-être pas au bon. Peut-être pas à ceux qu'on nous a dit, mais ils se sont trompés. Et puis, bon, ils iront un jour hein, dans un EHPAD aussi, sans doute. Un EHPAD bien, bien clean, par contre, pour eux. Donc, voilà, bon, bah, on y est, quoi. C'est soi-disant, enfin, c'est selon Macron, un événement exceptionnel, à ce que j'ai cru comprendre. Bon, c'est un exceptionnel qui va revenir très très souvent tous les étés, tous les printemps, de plus en plus tôt, de plus en plus tard. Je ne vais pas dire que je vote RN si jamais, non, je ne vais pas le dire, hein, mais imaginons, cas d'école, à votre avis, est-ce qu'on aura encore une canicule d'ici la fin du mois de septembre? Je vous parie mon billet, plutôt que de dire des conneries, que oui. Voilà, donc, ben, y a tout qui claque, il y a tout qui en chie, hein. J'écoutais ça sur une radio généraliste, a priori, ça y est, ils annoncent que pour les... Enfin, moi, je le savais déjà, habitant à la campagne, puisque je le rappelle, j'ai oublié de le dire, nous sommes le lundi, enfin, vous êtes le lundi 29, moi, je suis le dimanche 28 et j'enregistre, hein, puisque... Et il y a une activité salariée, je ne puis point être dans les locaux de Radio Éphémère le lundi sur deux de 11h à midi, mais bon voilà, j'enregistre avant. Et donc, habitant dans une cambrouse, ben oui, on parle des fois avec les paysans. Et bon, oui, voilà, les vaches, hein, ben, en gros, leur ressenti, c'est 10 degrés de plus que nous. Donc, quand il fait 25 chez nous, ben, pour elles, il fait 35, donc elles en chient un peu. Donc, le lait, la viande, le fourrage, ben, on n'a pas eu de printemps. Il a fait froid, il a fait chaud, il a fait froid, il a fait chaud, il n'a pas fait tempérer. L'herbe, pas que celle qu'on fume, quoique il faudrait aussi. Elle n'est pas habituée. Donc le fourrage, il n'est pas top. Et de manière plus générale, hein, toutes les plantations, on vous dit, ouais, la chaleur, les tomates, elles aiment, oui, mais bon, il faut quand même un minimum de trop chaud, les fleurs, elles tombent. Donc là, on va vous dire que, on va dire que pour la bouffe, ça va être un peu tendu du slip. Voilà, mouillé en plus, puisqu'il fait chaud. Bon, vous allez me dire, ouais, nous on est un pays riche, ça va. Oui, effectivement. Mais il y a les pays pauvres. Hein. Et les pays pauvres, eux, bah, quand c'est chaud pour eux, la bouffe, hein, un peu plus cher, bah, derrière, soit ils partent. Donc c'est la faute aux migrants. Voilà, les migrants qui partent de... C'est pas chez eux que la pollution a été créée, il faut pas l'oublier. C'est pas dans les pays pauvres d'Afrique sur ça. C'est pas eux qui polluent le plus, hein. Mais c'est eux qui en subissent des conséquences, puisque au bout d'un moment, toute la ceinture équatoriale sera invivable. C'est pas de leur faute. Et ils vont venir chez nous, c'est notre faute. Et nous, on leur dira, ben non, tu viens pas chez nous. Bref, ça c'est le RN, normal. Et puis, enfin, bon, le RN, oui, on va pas dire que la droite aussi, enfin si, le LR quand même. Bon, pas Macron, quoique. Bon, enfin, pas pour le moment, pas trop pour le moment, mais bon, ils ont quand même Darmanin, hein, Monsieur Crotte, hein, hommage à toi, Pierre-Emmanuel Barré. Voilà, donc, voilà, la canicule, hein, le chaud. Et puis la destruction de tous les biotopes, hein, enfin, oui, les animaux, les arbres, tout ça, c'est pas habitué à. Autant de chaleur et aussi vite, hein, mais ça évolue là, le climat effectivement, mais plus lentement. Donc là, on se dirige vers des choses assez graves. Et en fait, voilà, hein, il faut appeler un chat un chat. La canicule, la chaleur, c'est lié au dégagement, on va dire principalement du CO2, donc lié à l'activité humaine. Et l'activité humaine, elle est liée à quoi? Aux gens qui vont, comme moi, comme vous, travailler, consommer. Et tout ça, toute cette organisation de travail, de consommation à l'autre bout de chez toi, enfin loin de chez toi, qu'il faut prendre la voiture, que tu ne peux pas prendre les transports en commun, parce que vu que tu as des horaires postés, tu peux pas arriver. Soit tu arrives 2 heures avant et tu repars 2 heures après, mais bon, à ce compte-là, autant vivre sur place, hein, ça peut être des familistères, ou sinon, voilà. Donc tout ça, c'est lié à l'organisation du capitalisme, dont. On va parler un peu après la musique. Donc, c'est tiré d'un magazine qui s'appelle L'Histoire, hein, les 1000 ans du capitalisme. J'ai vu ça, j'ai salivé.
Ouais, je l'ai acheté. Ça n'y va pas trop, il faisait chaud. Et donc, bah, on va revenir un peu sur ça. Qu'est-ce que c'est le capitalisme, tout ça. Et voilà. Et si on a un peu de temps, oui, j'avais oublié de le dire, on parlera un peu d'Israël et de la Palestine et du Liban et de l'Iran et des États-Unis. Mais il est fort probable qu'on n'ait point le temps. Voilà. Donc, la musique de danse de jeunes, qu'on va mettre maintenant, ben. Voilà, le capitalisme, quoi d'autre qu'un. Voilà, c'est notre ennemi, c'est clair, c'est plus un adversaire, c'est un ennemi. Détruit les conditions de vie de nos enfants, vos futurs enfants, ou je sais pas, bref, les vôtres aussi. Donc, quand on a un ennemi, ben, il faut le connaître, ça tombe bien. Rage Against the Machine, ils ont fait un morceau qui s'appelle Know Your Enemy. C'était le générique de mon émission qui s'appelait Ne te trompe pas d'ennemi, je m'en suis jamais trompé. C'est parti! Faut le connaître pour le combattre. En avant, les amis.

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1: Voilà, tout ceci c'est l'américain, le rêve américain qui est basé sur un capitalisme démesuré. Voilà, bien bon, donc je dis, hein, tiré de l'histoire, un magazine d'histoire, hein. Pas mal. De quoi parle-t-on quand on parle de capitalisme, hein? Alors, à vrai dire, le mot, il a eu du mal à s'imposer dans la lignée de Marx, qu'il employait peu, hein. On a pris l'habitude de désigner donc le capitalisme, moi le premier, ce nom donc les sociétés industrielles où les moyens de production sont propriété privée, où le marché est libre et où une classe minoritaire de possédants, les bourgeois, les rentiers, s'acharne à s'enrichir aux dépens d'une masse de travailleurs exploités, les prolétaires, les larbins, les salariés, les sans-dents, etc. Ça s'est un peu brouillé avec la montée des classes moyennes et le triomphe de la société de consommation. Et encore plus avec l'entrée du capitalisme autoritaire, pas seulement chinois, mais bon voilà, le capitalisme chinois, il existe, hein, mais il y a des communistes qui paraissent. Voilà. Donc il y a beaucoup d'économistes qui évitent de plus en plus le terme parce qu'il est un peu trop polémique. Et donc les historiens s'en sont emparés pour essayer de voir d'où ça venait et à le traquer jusque dans les mondes antiques. Hein. Il y a eu des gens qui échangeaient des trucs à l'époque romaine, hein, voilà. Est-ce que c'était du capitalisme? J'ai pas la... Comment dire? Enfin, je ne vais pas rentrer dans le détail du magazine, hein, parce qu'il y a quand même pas mal de pages. Mais bon, voilà. Pas simple de savoir comment, de comprendre comment ça a commencé. Grâce à un gars qui s'appelle Fernand Braudel, ils ont eu des guides, hein, des clés, j'ai lu, pour réfléchir à la longue durée d'un phénomène qui se confond ni avec l'économie de marché, on en parlera après, ni avec la société industrielle et qui plonge ses racines en plein Moyen-Âge, notamment dans les cités-états, Venise, Gênes ou Florence, les Lombards, à l'époque de Philippe le Bel, qui a tué ses premiers banquiers, les accusés de sodomie, d'inversion, c'était les Templiers, quoi. En plein milieu du Moyen-Âge, se développe ce qu'on appelle le contre-marché. C'est celui de la banque et du grand commerce, aux mains de familles engagées dans des opérations financières de plus en plus sophistiquées. Excusez-moi, il y a des voitures qui passent, est totalement opaque au reste de la population. Et là se joue de la spéculation, c'est le cœur. L'investissement risqué, la concurrence déloyale, la recherche du monopole, les transactions sur le change et des pratiques qui ignorent les frontières et qui rendent possible les surprofits. Donc il y a ces héros, des grands marchands, des grands armateurs, des capitaines d'industrie, voilà, la maison Fugger, hein, qui associe les textiles et les miniers. Fugger, c'est des Allemands et pas loin d'Anvers, quoi. Ils prêtent de l'argent à Charles Quint. Il y a un verrou qui saute lorsque les théologiens s'emploient à concilier le profit avec la morale chrétienne, parce qu'avant on ne pouvait pas faire de l'usure. Voilà, mais il y a eu un jésuite qui a parlé, qui a dit « Ouais, t'as le droit finalement. » On change d'échelle avec les compagnies à charte, hein, c'est-à-dire avec des chartes, mais surtout avec la traite, hein, la traite des Noirs, qui donne à l'économie européenne une impulsion décisive. Et au même moment, en Angleterre, il faudrait faire une émission où j'en parle, c'est le principe des enclosures, les champs anglais s'enclosent. On met des barrières. Avant, les gens ils pouvaient y aller pour glaner, récupérer des bouts de bois, des trucs. Là, c'est fini. Tu n'as plus le droit d'aller récupérer. Ça, voilà, ça fait quelque chose d'assez fondamental au niveau du capital. Donc la propriété s'impose. C'est à moi. L'industrie, à son tour, devient capitaliste. Et bon, nous, on parle des bulles, etc. C'est pas nouveau. Là, c'est pas les bulles, c'est les bulbes. En 1637, il y a une bulle à Amsterdam. Hein, c'est pas de la zèbre. C'est l'oignon de tulipe qui peut atteindre le prix d'une maison. Le rêve de l'économie morale, il cède devant la folie spéculative. Bon, le truc des bulbes, là, des tulipes, ça a clamsé aussi, hein. Voilà, un peu loin des crises du XXe siècle, des subprimes ou des private equity qui vont nous tomber dessus. Mais bon, c'est le début, c'est la même logique derrière. Qui saura expliquer, qui peut prétendre que les bitcoins, ça a une utilité sociale, que ça sert, voilà, et spéculer sur les bitcoins, par faire de l'argent, quel intérêt? Par faire de l'argent, quelle utilité sociale, quoi. Depuis le début, hein, depuis le XVIIIe siècle, il y a quand même pas mal de théoriciens qui veulent ramener de la raison dans les échanges. Mais bon, impossible par rapport à l'hubris d'une spéculation sans frein. D'ailleurs, la liberté, elle a bon dos. Voilà des siècles que les héros du contre-marché revendiquent le libre commerce parce que c'est le mieux, c'est ça qui alloue le mieux les ressources, Adam Smith et tout ça. Et dès qu'ils peuvent, s'épiment les monopoles, hein, Google, hein, les trucs de l'IA, c'est ce qu'ils cherchent à faire, quoi. Et bon, mais depuis la fin du Moyen-Âge, hein, une clé se trouve dans la main des États. On rappelle, Philippe le Bel, il avait beaucoup de dettes, hein, et puis il a été voir ses banquiers, les Templiers, il a dit, ah! Mais vous êtes des hérétiques en plus des sodomites, donc je récupère, je vous rendrai jamais votre argent et en plus je vous tue et je vous pille. Voilà, bon ben voilà. Donc, les États, est-ce qu'ils font corps avec les grands marchands? Est-ce qu'ils leur assurent sécurité et privilèges? Et donc les profits s'envolent. Ou alors, qui attaque, hein, Keynes, Roosevelt, inspiré par Keynes, ou la loi antitrust aux États-Unis au début du XXe siècle. Voilà, donc Roosevelt, au moment de la Seconde Guerre mondiale, il attaquait bien les riches, quoi. Il les a taxés à un niveau jamais atteint. Et donc, après 1945, ça a été les Trente Glorieuses. Faut-il y voir une relation de cause à effet, on verra bien. Voilà, donc ces Trente Glorieuses ont laissé croire qu'on pouvait conjuguer liberté des marchés, croissance et justice sociale. On en est loin. Face à la démesure des surprofits, on n'a pas parlé de Musk et de son machin là, enfin pour aller sur Mars. Voilà, donc face à la démesure des surprofits et au creusement des inégalités, je ne parle même pas de la crise écologique, voilà, face à tout ça, est-ce que les États ou les instances internationales peuvent prétendre à la régulation des marchés? Ils ne sont pas tout à fait sans moyens, mais encore. Alors, j'ai pas dit il faut avoir les couilles, hein, voilà, parce que ça se dit plus, pareil, pour les femmes en particulier. Elles n'en ont pas, à ma connaissance. Donc, il faut dire, on va avoir du courage, mais on va le dire une dernière fois. Je pense qu'il y a certaines femmes qui se sont fait greffer des couilles, mais elles ont dû les prendre à tout plein de mecs du PS qui les ont données parce qu'ils n'en avaient plus besoin. PS ou la social-démocratie, même s'il faut pas trop leur taper dessus, on aura besoin de au deuxième tour pour niquer la droite ou l'extrême droite. Voilà, vous êtes fait opérer, c'est pas grave, vous en avez plus. Mais il y a des gens encore plus à gauche que vous, des femmes, Mathilde Panot, Manon Aubry, qui louent un voilier. Oui, elle part en vacances avec son papa, des fois, bouh, c'est mal. Oui, c'est bon, ils les ont récupérés, elles en ont des belles. Voilà, le courage n'est pas l'apanage des hommes, et donc on dit qu'on a des couilles. Bon, mais c'est un abus de langage pour dire qu'on a du courage. Voilà. On va mettre un peu de musique, et après, ben, on reviendra un peu sur le capitalisme, comment ça s'est passé. De quel capitalisme on doit parler? Qu'est-ce qui se rejoignent? Est-ce que c'est la même chose? Je filerai ma petite analyse. Et après, en fonction du temps, on parlera de fermer la bourse ou un peu d'Israël, puisqu'il me reste une petite demi-heure. Donc voilà, on a déterminé l'ennemi. Maintenant, l'ennemi, ben, il faut le combattre. Voilà, know your enemy, on le connaît. Maintenant, on va le combattre. Et c'est qui l'ennemi? C'est le pouvoir qui est au service du capital. Et donc, c'est. Non, je ne me suis pas planté. C'est Prophet of Rage, une reprise de Public Enemy. Et c'est donc Fight the Power par Prophet of Rage.
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Voilà, donc bon, on va continuer sur la définition du capitalisme. Donc, c'est quoi? Et donc, l'histoire du capitalisme dépend de sa définition. Et donc, sur la périodisation qu'elle engage. Donc, si tout qu'on veut savoir si le capitalisme est un acte de naissance, s'il à un problème théologique et historique, c'est quoi? C'est quoi Dieu, hein, le sexe des hommes? Alors, si serait-il un régime dominé par le salariat? C'est version marxiste. Un système de monde, un système régi par le marché, un système fondé sur l'accumulation du capital, un peu pareil Marx, une dynamique de conquête et d'exploitation, le Nouvel Monde, ou un ensemble de pratiques marchandes et financières. Alors chaque réponse correspond non, alors je reprends hein, le capital, enfin l'accumulation du capital, conquête et exploitation. Il y a des choses qui se recoupent quand même. Hein. Un monde régi par le marché, dominé par le salariat, voilà. Donc à chaque réponse correspond une définition différente, mais aussi une chronologie, une géographie différente. Et donc selon les acceptations que l'on retient, ben, le capitalisme est né avec l'industrie moderne à la fin du XVIIIe siècle. Avec l'essor des économies transocéaniques, l'expansion impériale pardon, et coloniale européenne à partir du XVe siècle, avec les vires marchandes et les foires au Moyen Âge, ou alors si on retient des formes plus larges d'accumulation, de circulation et de comptabilité, ça on peut remonter jusqu'à l'époque antique, pardon, les Romains, ou, ouais, ou les Arabes. Voilà donc la querelle.

ouvrier et le salariat. Le capitalisme marchand, c'est ça déporte l'attention vers les ports, les foires, le crédit, les négociants, le commerce de longue distance avec des effets de distorsion, les villes italiennes et flamandes ou les grandes compagnies à charte, la Compagnie des Indes, etc. Le capitalisme agraire, ben, on regarde les campagnes, les structures de propriété foncière, les rentes, les enclosures, les transformations de la production rurale. Le capitalisme racial, ben là. La croissance de l'esclavage atlantique, l'émergence du concept de race et l'exploitation humaine. J'ai lu des livres où il disait que le management actuel que nous vivions, que nous subissions, vous savez, celui qui est à fond sur les valeurs, à fond sur le savoir-être, à fond sur, qu'est-ce qu'ils disent aussi, la bienveillance, tout ça. Ben, en fait, il y en a qui disent que ben, ça vient de l'époque des grandes plantations de coton dans le sud de l'Amérique du Nord, quoi. Voilà, donc vachement bienveillant, bien évidemment. Voilà, donc tout ça, ça redétermine le phénomène. Ça fait apparaître différents acteurs et des discontinuités spatiales et temporaires. Voilà. Alors, ça m'a fait bien rigoler. Donc, on a mis un gars au Panthéon, un Marc Bloch, juif enfin, d'une religion juive, je crois. Il s'en est toujours revendiqué. Et puis, on a parlé dans les médias, donc on a le droit de le dire. Bon, beaucoup de gens d'extrême droite disent qu'il a été tué par des gens de gauche. C'est là où on voit la connerie, quand même. Ils osent tout. Et là, quand même, on a une level de tout oser. Les gens d'extrême droite, bon, enfin, voilà. À un moment que vous. C'est bon, défendez vos idées. Assumez. Assumez. Il faut assumer, là. Il faut assumer d'où on vient. Et je pense que bon ben voilà, les gens qui ont buté Marc Bloch, quand ils étaient jeunes, ils ont peut-être été pour certains au PS ou au PC, et puis bon, ben, ils sont partis très vite. Hein. Donc comme certains ont fait des erreurs de jeunesse, mais il y en a qui ont été intelligents jeunes et après qui sont partis dans la connerie. Voilà, c'était le cas. Ben, pas mal de questions sur le capitalisme et qu'est-ce que c'est dans une revue qui gérait, qui s'appelle Annales. Voilà, donc le mot capitalisme est très tardif, ils disent, beaucoup plus tardif que capital, capitaux et même capitaliste. Hein. Voilà. Qu'est-ce qu'on peut dire? Oui, bon, il parle de Max Weber aussi, qui dit en partie la naissance du capitalisme à la religion protestante. Deux, trois petits points avant de mettre de la musique, et comme ça, après, oui, je parlerai plus tard de fermer les bourses dans 15 jours, peut-être que je serai l'émission différée. Donc, ce monsieur Fernand Braudel, il dit que le capitalisme triomphe que lorsqu'il s'identifie avec l'État, qu'il est l'État. Dans sa première grande phase, dans les villes-États d'Italie, à Venise, à Gênes, à Florence, c'est l'élite de l'argent qui tient le pouvoir. En Hollande, au XVIIe siècle, l'aristocratie des régents gouverne dans l'intérêt même et selon les directives des hommes d'affaires. La France est en retard depuis d'un siècle. Hein. C'est avec la Révolution de juillet, en 1830, que la bourgeoisie d'affaires s'installe enfin confortablement au gouvernement. Et depuis, elle n'est pas partie. Qu'est-ce qu'on peut dire sur le capitalisme aussi? On peut parler d'économie monde. Donc, c'est un espace-temps qui est économiquement autonome, structuré autour d'un centre dominant, pour nous les États-Unis, quoi, et donc d'une hiérarchie entre ce centre, les périphéries, les semi-périphéries. Voilà. Autre définition aussi, eh bien, qui est, je trouve, assez intéressante, hein, puisque, bon, effectivement, il va falloir quand même continuer. Une fois qu'on aura foutu le capitalisme en l'air, hein, on rappelle, hein, les gestes qui sauvent en période de canicule. Boire, s'aérer et foutre en l'air le capitalisme. J'espère que vous l'avez vu tourner sur Facebook. Mais bon, on viendra quand même continuer à aller acheter du pain, des œufs, du lait, voire des ventilateurs. Et donc, Braudel, il distingue trois étages dans la vie économique. En bas, il y a la vie matérielle, celle de l'autosuffisance. Après, moi, j'irai arroser mon jardin, du troc et des services dans un rayon très court. Au-dessus, il y a l'économie dite de marché, donc la production, les échanges liés aux boutiques, aux échoppes, aux foires, etc., soumises à la concurrence, hein. Trafic régulier et prévisible. Bah, tous les mardis, on ira acheter le pain, quoi. Voilà. Et au-dessus, il y a ce que

Brodel appelle un contre-marché, une zone opaque qui correspond au capitalisme, là, le vrai capitalisme, celle d'acteurs privilégiés, engagés dans des calculs ignorés du reste de la population, avec de la spéculation, de la concurrence déloyale, des pratiques monopolistiques, etc., etc. Et donc, selon les époques, hein, depuis, on va dire, puisque bon, tout ce qu'on disait, capitalisme marchand, etc., ben, en fait, chaque fois, il y a une forme, hein, voilà. Il y a une forme de ce capitalisme de spéculation. Et bien, en fait, à chaque époque, les étages changent de taille, mais pas de nature. Donc là, le boulot, en fait, c'est faut conserver la vie matérielle, continuer à faire pousser nos tomates, à produire des petits trucs à notre petite échelle, continuer à avoir une économie de marché, ben, tira à ton marché du village, tira à Saint-Aubin, tira au Carme pour continuer à faire tes courses, la petite supérette, tout ça, pour acheter des queutrues. Et puis après, ben, ce qu'il faut défoncer, c'est voilà, hein, la bourse, tout ça. Question, effectivement, avant que vous la posiez, comment faire pour organiser ben, des gros trucs ? Ben, y a l'État et puis il y a les mutuelles. Le principe de la mutuelle, comment organiser une fonderie à petite échelle, c'est pas possible, mais bon, effectivement, il y a un État qui est là pour centraliser, pour créer, pour permettre des investissements à long terme, fonderie, armes malheureusement, téléphone, internet, train, etc., etc. Voir les mutuelles à l'époque, hein, puisqu'avant 45, ben, c'était les mutuelles qui organisaient la protection sociale entre nous. Faisait du principe de mutualisation. Donc, il y a des solutions pour sortir de la spéculation, de la concurrence déloyale, des pratiques monopolistiques et donc de foutre en l'air ce putain de capitalisme en gardant l'économie de marché et la vie matérielle au service des gens. Voilà. Ben, il me reste 14 minutes. Donc, on va surtout pas parler de défoncer la bourse parce qu'en 14 minutes, on n'aurait pas le temps. On va mettre de la musique à nouveau. Donc là, on a expliqué comment, voilà, un peu tout. Hein. Et donc maintenant, bah, il faut reprendre le power. Le pouvoir, donc c'est Take the Power de Rage Against the Machine. Et après, on parlera des tarés israéliens. Voilà, sionistes.

Voilà, no more lies, plus de mensonges, plus de mensonges, il faut dire la vérité. Et ça s'applique à ce putain de capitalisme de merde, donc je suis assez négatif. Et puis, mais là, c'est pas discriminant, donc c'est bon. Et puis aussi à ce qui se passe en Israël, hein, là-bas, Proche-Orient. Il commence à y avoir de l'eau dans le gaz entre les États-Unis et Israël, c'est pas plus mal. Donc Trump qui dit à Netanyahou, sans moi, tu seras en prison. Vance qui rappelle à Israël sa dépendance militaire envers les États-Unis. Voilà, les déclarations des États-Unis se font de plus en plus sévères à l'encontre du gouvernement israélien. Donc Mediapart a posé des questions à un monsieur qui est enseignant à Sciences Po Paris et pour savoir ce qu'il en pensait. Donc le gars, il s'appelle Karim Emil Lebitard, il dit bah, son premier réflexe aurait été d'écrire que c'était la crise la plus significative depuis la crise de la garantie des prêts américains de 91. En gros, en 91, les Américains ils ont dit ouais, pas sûr qu'on garantisse les prêts de l'État d'Israël. Donc là, bah, en gros, les gens ne voulaient plus prêter, hein, parce qu'ils vont pas qu'on... il n'y a papa au-dessus, quoi. Mais finalement, il a changé d'avis parce qu'à l'époque, il ne s'insultait pas, quoi. En même temps, il n'y avait pas Trump. Voilà. Mais en même temps, il y a Vance aussi hein, qui a parlé. Et donc, Vance, autant Trump, bon, voilà, il va partir. Vance, il est jeune, et lui, il peut faire deux mandats. Donc, danger. Danger pour les Israéliens. Hein, enfin, donc, la crise la plus sévère, c'est celle de 56. Hein, puisque, en 56, Israël et la France et la Grande-Bretagne ont attaqué, on va dire, l'Égypte. Et Eisenhower, le président américain, avait dit, bon, ben là, les gars, vous rentrez chez vous, sinon ça va pas le faire. Et comme les Russes, ils avaient froncé des sourcils et qu'on n'avait pas la bombe atomique, on était rentrés chez nous. C'était la fin des ambitions européennes de revenir au Proche-Orient. Maintenant, on parle, mais on fait rien. Voilà. Netanyahou voulait montrer donc qu'il était l'homme politique israélien le plus proche de Donald Trump pour que ça l'aide dans sa campagne. Ben, aujourd'hui, ça s'est retourné contre lui parce que ben, Trump, qui il y a encore un an a été présenté comme le Winston Churchill dans la presse israélienne, aujourd'hui, c'est le nouveau Neville Chamberlain, l'homme de la capitulation. Bon, mais ça, c'est lié au fait qu'il est obligé de signer un accord avec l'Iran, ben ouais, le pétrole. Voilà. Donc, ben oui, il y a Israël, mais il y a la pression aussi d'un point de vue, comment dire, aux États-Unis, j'en parlais. Et puis, il y a aussi les pépettes, quoi. On rappelle, hein, donc, J.D. Vance a rappelé ouvertement dans son discours à quel point Israël est dépendant des États-Unis. Il l'a dit texto que c'était les contribuables américains qui financent ces guerres. Que ces armes sont américaines, voilà. Il aurait pu aller un peu plus loin en faisant le décompte des sommes colossales qui ont été octroyées à Israël depuis sa création. Il a aussi rappelé qu'il s'en prenait au seul président qui soutenait encore Israël. Voilà, bon, le gars, il pense pas que ça soit une rupture définitive, mais plus une brouille. Et puis, il s'étend, il se. Ben, il se. Leur rela... Enfin, voilà, ils se détachent l'un de l'autre. Hein. C'est une tendance lourde dans la société américaine, tout comme il y a une tendance lourde au fait que l'Amérique se détache de l'Europe. Le danger, c'est la Chine. Voilà. Ben, aux États-Unis, Israël est devenu très très impopulaire. Hein. Il y a un sondage qui a été publié par le Financial Times, FT pour les initiés, qui montre que 41% des Américains sympathisent avec les Palestiniens contre 36% avec Israël. C'est la première fois que les courbes se croisent. À l'époque, hein, c'était impensable il y a 10, 20, 30 ans, à l'époque, les seules voix qui critiquaient Israël, c'était ben, Noam Chomsky, un juif antisémite, mais bon. Pour eux, pour moi, c'est un des dieux, ni Dieu ni maître, mais quand même Noam Chomsky, Jimi Hendrix et voilà, deux, trois autres personnes. Il y avait un gars qui s'appelait Finkelstein aussi. Maintenant, les critiques d'Israël sont mainstream et même dans la communauté juive, hein, avec des anciens néoconservateurs qui avaient soutenu la guerre en Iran, voilà, et qui, au vu des discriminations subies au quotidien par les Palestiniens, ils ont dit non, mais c'est plus possible, quoi. Voilà, que dire d'autre? Que oui, voilà, on voit ces tendances où il y a comment dire,
Merde, cognitivement, ça part dans les deux sens, je ne retrouve plus mon mot. 70% des juifs américains sont de tendance Obama, Biden, enfin démocrate, quoi. Alors que chez les Américains qui vivent en Israël, 85% avaient voté McCain ou Romney. Et Trump, 90% de popularité chez eux. Voilà, donc c'est quand même de. Il y a vraiment une distance. Chez les Juifs américains aussi, hein, la distance près d'Israël est encore plus marquée. Ils utilisent de plus en plus le mot génocide. C'est une génération qui s'est construite dans l'opposition à Trump et qui voit un lien organique entre Trump et le Likoud. Pour la première fois aussi, il y a une toxicité qui apparaît autour des comités d'action qui sont pro-israéliens. Hein. L'IPAC, par exemple, bah, maintenant les gens qui se présentent, ils disent non, mais moi, je n'ai pas touché de la thune de l'IPAC, etc. Donc bon, c'est quand même une nouveauté, quoi. Que dire d'autre? Oui, bah, oui, toujours sur cette distanciation. Aux États-Unis, bah, la fenêtre d'Overton, hein, ce qui permet de dire des propos qui avaient été inacceptables, s'est ouverte et étendue sur sa gauche, on peut dire du mal d'Israël, pas en France encore. Hein. Tu dis du mal des sionistes, ah, t'es antisémite. Voilà. Alors qu'en Israël, c'est sur sa droite, donc les deux pays divergent, quoi. Netanyahou a quand même besoin de cette guerre-là parce que, ben, quand même, il a des poursuites judiciaires. Hein, donc, il y a des histoires de cigares et de champagne. Bon, en gros, il a touché du cigare et des champagnes. Mais il y a quand même beaucoup de corruption, de fraude et d'abus de conscience, quoi. Qu'est-ce qu'on peut dire d'autre? À la base, en fait, c'est Netanyahou qui a fait de la merde. En 2015, il a été, à l'invitation des Républicains, il est venu aux États-Unis et il avait fait un discours devant le Congrès où il s'alignait ouvertement sur le gouvernement, enfin sur le Parti républicain. Et donc, ben, il a commencé à éroder le bipartisme qu'il y avait là-bas. Voilà, donc ben, l'émission se termine. Il me reste environ une trentaine de secondes. Donc effectivement, peut-être que la semaine prochaine, on reparlera d'Israël. Enfin, dans 15 jours, et de fermer les bourses, mais ça ne sera pas lié à l'actualité, quoique là, ça n'a pas trop été. Donc, je vous dis peut-être dans 15 jours, sinon dans un mois, enfin 28 jours, on va dire. D'ici là, portez-vous bien, tenez-vous très très mal, et puis ne lâchez rien. Et puis, ben voilà, les conseils contre la canicule. Hein, donc, hydratez-vous, mettez-vous à l'ombre, et puis surtout, la base, hein, il faut foutre en l'air le capitalisme, pas le marché, pas le libre marché. Voilà, Brodel, c'est ça, c'est le capitalisme qu'il faut défoncer. Désolé du sport, j'ai un peu débordé. À ciao!

Aujourd'hui, Country Net est une émission spéciale blues. Alors vous allez me dire, dans la country, qu'est-ce que vient foutre le blues là? Eh bien, il a tout à fait sa place, vu qu'à l'origine, les musiciens itinérants ou les musiciens de rue, comme on les appelait, dans les années 20, pouvaient passer indifféremment d'un style à l'autre, vu qu'ils n'étaient pas encore vraiment définis comme tels. Le marché n'avait pas encore pris le dessus.

Alors, une heure avec des morceaux qui ont le blues dedans. Et on commence par l'un des maîtres du honky-tonk dans la country, Hank Williams, Morning the Blues.

C'était Hank Penny avec le morceau I'm Singing the Blues, sorti en 1944. Hank Williams précédemment, eh bien, lui, c'était sorti en 1950. Il faut dire que la grosse majeure partie de l'émission, ça va être des morceaux qui ont été enregistrés, sont sortis dans la première moitié du XXe siècle. Vous savez, le siècle dernier, là. Et donc, ça va nous faire remonter très, très loin en arrière, pratiquement un siècle entre la date d'aujourd'hui et la date des chansons les plus anciennes. Là, pour l'instant, on en reste dans les années 40 avec Bill Monroe et son Rocky Road Blues, sorti en 1945.

Wow, Cherry Blues en 1946, c'était les Delmore Brothers. Les Delmore Brothers, c'est Alton et Raybone Delmore. Et c'était donc en 1946, les deux prochains morceaux, eh bien, sont pas loin d'avoir un siècle d'existence. C'est presque vrai pour Sam McGee qu'on va écouter de suite avec son Railroad Blues sorti en 1928, le morceau suivant de Doc Bog, The Country Blues, le grand classique sorti en 1927. Faites le calcul, eh bien, ça fait 99 ans. On attaque avec Sam McGee.

Duke Boggs, donc, avec le country blues de 1927. Là, avec Johnny Gimble, eh bien, on va être un petit peu plus dans l'air du temps, bien qu'il est quand même l'un des grands anciens et très bons violonistes dans la country music. Ça s'extrait d'un album qui est sorti en 1980. Et bien entendu, ça trahit un peu la provenance de Johnny Gimble, le Texas, avec le morceau Fort Worth Handbound Blues.

Ah oui, voilà. C'était Newton Brown, donc avec bien, exactement le même morceau que Johnny Gimble, sauf que là, c'est plus simplement de Texas Sanborn Blues, mais qui date de 1936. Donc, 90 ans, Newton Brown et les Musical Brownies, eh bien, sont quand même les premiers à instiller un style qu'on appellera un peu plus tard le western swing et qui inspirera bien entendu Bo Bills et d'autres. On est bien entendu du côté ouest des États-Unis avec bien, surtout des Texans ou des gens qui viennent un peu plus à l'ouest. On va attaquer avec, on continue pardon, avec Jimmy Davis là et on est encore en 1936. Et c'est Honky Tonk Blues. Et attention, on l'écoutera encore deux autres fois, le Honky Tonk Blues, dont la version d'Hank Williams, tout à la fin de l'émission. Et là, c'est plutôt, eh bien, en fait, le sous-titre du morceau traditionnel Pretty Polly, dont je vous ai déjà parlé et dont je vous ai déjà passé quelques extraits, enfin, quelques versions. Allez, Jimmy Davis, Honky Tonk Blues.

Alors, dans ce morceau Gambling Polka Dot Blues qui date de 49, eh bien, à part les yodels de temps en temps, on ne pourrait pas rattacher ce morceau à un countryman. Et pourtant, c'est Tommy Duncan. Tommy Duncan, le chanteur soliste de Bob Wills depuis le début, mais qui, au bout d'un moment, et surtout là, pendant les années de guerre, Deuxième Guerre mondiale, et juste après, commençait à en avoir un peu ras la cacahuète des engueulades quotidiennes de son patron Bob Wills, qui était généralement bien alcoolisé. Et donc, eh bien, avec la voix qu'il a, il pourrait chanter n'importe quoi, il aurait pu facilement concurrencer un certain Frank Sinatra. Eh bien, il a fait une petite carrière solo avec donc ce morceau Gambling Polka Dot Blues. À présent, le Bye Bye Blues de Arthur Smith et Don Reno, lui, eh bien, il est plus récent, il date de 79, mais c'est joué en instrumental par le duo qui nous avait fait dans le temps le fameux morceau Dueling Banjo. Vous savez, les deux banjos qui se répondent dans le film Délivrance de John Boorman, ouais, c'est cela même.

Anticipation Blues en 1949, c'était Tennessee Ernie Ford. À présent, on vient à une autre version de Honky Tonk Blues, de celle de Al Dexter qui avait un gros tube juste avant avec Pistol Packing Mama en 35, en 36. Et là, en 37, eh bien, il fait non pas, peut-être pas, la même version de Honky Tonk Blues que c'est pas du tout la même que celle de Jimmy Davis qu'on a écouté juste avant.

Ah ouais, il faut bien jouer la parité. Quand on passe Bill Monroe, il faut qu'il y ait au moins un petit Ralph Stanley derrière. Là, vous avez certainement entendu que le son est nettement meilleur, c'est normal. Ça a été enregistré en l'an 2000, le Maui Life Blues. À présent, bien, on remonte dans le temps en 1941 avec Shelley Lee Alley et son Big House Blues.

Cocaine Blues, le morceau, ça c'est la version de Billy Hughes en 47, où ouais, l'histoire d'un mec qui rentre chez lui, qui tue sa nana, puis il s'endort, il se fait réveiller par l'amant de sa nana dans la nuit, et il ouvre la porte et il le dégomme, et ensuite il prend la fuite, mais bien sûr, il n'est pas assez rapide, et il se fait choper et condamner. Voilà, ça c'est l'histoire de Cocaine Blues. Cette émission est terminée, le dernier morceau, c'est pas un morceau religieux, non, c'est la version Honky Tonk Blues de Hank Williams sortie en 1951. Voilà, cette émission est terminée. Donc, merci d'écouter Radio FMR 89 MHz, également sur le DAB+. D'ici là, je vous souhaite une bonne semaine et un bon week-end prochain. Ciao.

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Cette semaine, Soénoïd vous invite à une escapade musicale de proximité, une exploration sonore qui, sans vous éloigner du territoire français, perpétuera les valeurs d'éclectisme et de curiosité qui font la spécificité de notre émission. Pour cette 52e étape de notre grande boucle, nous vous proposons un voyage à travers les multiples accents d'une scène française aussi singulièrement bariolée qu'inspirée. Pendant près d'une heure, vous serez les passagers d'un convoi musical qui traversera l'Hexagone de long en large, de Lyon à Paris, en passant par Saint-Malo. Attendez-vous à une immersion totale dans la dissidence musicale Made in France. Cette semaine, notre grande boucle sera encore une fois haute en couleurs et en découvertes musicales. De touches rock en inflexion jazz, de détournements électroniques en dub hypnotique, les amateurs de transitions sonores inopinées seront comblés. Préparez-vous à un florilège d'expressions et de transgressions esthétiques qui feront vibrer vos sens. Et pour débuter cette aventure, nous plongeons directement dans l'album The Wooded Sky de Wave Arising. Sorti fin avril 2024, cet opus marque une nouvelle ère dans l'exploration musicale et spirituelle. Porté par le musicien avant-gardiste Sebastian Vaughan et la danseuse multidisciplinaire Kinsey, Wave Arising repousse les limites de la culture rave avec une fusion artistique audacieuse.

Dès les premières notes, on ressent l'influence de l'expérience et de la vision artistique de Vaughan. Inspiré par son héritage culturel du Sound System, il évite l'échantillonnage au profit de compositions originales basées sur des improvisations. Les vibrations dubby psychédéliques se mêlent aux fréquences acides et aux répétitions hypnotiques pour créer un paysage sonore unique. Alors préparez-vous à embarquer pour cette 52e étape de la grande boucle et laissez-vous transporter par les sonorités de Wave Rising. Bienvenue dans cet Eldorado de la diversité et de la déraison musicale hexagonale.

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0: Tu sais, c'est si bizarre de voir que toutes les boucles se suivent de si près.
1: Et t'es resté longtemps coincé dans cette boucle?
0: Difficile à dire, je veux dire. Je pense qu'il y a une configuration qui nous aidera à nous échapper de cette histoire. 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

passager dans ma propre existence.

Vous écoutez actuellement la 52e Grande Boucle Radiovisuelle, une émission réalisée par Solenoid qui traverse en diagonale le panorama musical hexagonal. À l'instant, nous avons navigué dans l'univers envoûtant du groupe parisien Offshore Drills avec leur nouvel album Worlds All Mean the Same. Ce deuxième opus dévoile une évolution audacieuse vers des sonorités plus acoustiques et orientalisantes. À vrai dire, cet album nous transporte à travers un hémisphère sud que l'on peut facilement imaginer grâce à cette hybridation musicale maîtrisée. Avec 8 musiciens impliqués dans ce projet, Offshore Drills continue d'explorer de nouveaux territoires musicaux, mêlant percussions, violons et divers instruments dans des compositions riches et immersives. Cet album marque une étape importante dans l'évolution du groupe, conservant les fondamentaux de leur premier album, Bref, tout en offrant une approche plus filmique et introspective. Nous allons poursuivre notre périple musical, toujours à Paris, avec Laurent Pernis. Après avoir exploré les instruments à vent du monde entier dans le corps utopique, Pernis nous présente son 20e opus, Antigone, sorti sur le label ADN Records. Ce chef-d'œuvre, en collaboration avec Anima Motrix, capture l'essence de la tragédie grec à travers une fusion captivante de l'alto, de la basse, de la contrebasse, de la sitar et de la harpe. Antigone nous plonge dans une atmosphère sombre et envoûtante, évoquant la continuité de la pièce de Sophocle sans les mots, mais avec une profondeur musicale qui résonne, avec une pertinence étonnante dans notre monde contemporain. Ce récit abstrait de désobéissance civile et de résistance face à l'injustice est magnifiquement incarné par la musique de Pernis et la mise en scène immersive de la compagnie Anima Motrix. Préparez-vous à être emporté par cette œuvre musicale magistrale qui donne une nouvelle vie à une légende ancienne. Voici Laurent Pernis avec deux extraits de son album Antigone.

0: C'était quoi, ça?
1: C'était soit notre passé, soit notre futur. Ça n'a aucune importance. C'est pratiquement pareil. Vous voyez, nous étions coincés dans cette boucle infinie et nous avons essayé plusieurs solutions pour en sortir, mais ça n'a pas marché.

0: Vous écoutez la 52e étape de la Grande Boucle, une émission réalisée par Solénoïde. Depuis près d'une demi-heure, nos capteurs radiovisuels explorent les zones méconnues de la création musicale Made in France. Nous venons d'être transportés dans l'univers mystique des alchimistes, le nouvel opus de Julien H. et Slabowicz. Avec ses sonorités néoclassiques et folkloriques médiévales, cet album nous a offert un voyage à travers les âges, peuplé de légendes oubliées et de mystérieux chamans. Réalisé en quelques jours seulement, Les Alchimistes se distinguent par son intensité et sa densité, mêlant instruments traditionnels et électroniques pour créer une atmosphère magique et envoûtante. Mais notre périple ne s'arrête pas là. Après Saint-Malo, nous mettons le cap sur Paris avec Nova Materia, le duo franco-chilien composé de Caroline Chaspool et Eduardo Henriquez. Leur nouvelle EP, Don't Play With Me, nous plonge dans un univers futuriste et organique, teinté d'influences industrielles et tropicales. Le morceau éponyme décline en plusieurs versions, fusionne percussions, sonorités industrielles et éléments tropicaux pour une expérience auditive captivante. Don't Play With Me interroge notre rapport à l'intelligence artificielle avec une voix robotique énigmatique qui plane sur le morceau et évoque les enjeux contemporains de l'intelligence humaine et non humaine. Le clip accompagnant Don't Play With Me offre une réflexion visuelle saisissante sur les dangers du progrès technologique déraisonné. Nova Materia nous invite ainsi à repenser notre rapport à la nature et à la technologie, mêlant beauté organique et froideur implacable pour créer une œuvre aussi avertissante qu'inspirante. Préparez-vous à être emporté par cet univers sonore unique. Voici Nova Materia avec deux extraits de leur dernier EP.
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0: Et voilà, nous arrivons malheureusement au terme de cette fascinante odyssée sonore. Mais avant de tirer le rideau sur cette 52e grande boucle, laissez-moi vous présenter un final en apothéose, une bombe musicale qui vient de nous transporter au-delà des frontières de l'imaginaire. Nous avons eu l'honneur de vous présenter l'album Grosso Modo To Success par le trio infernal Grosso Gadgetto, Julien H et Antonella I pour Celluzzi, réunis pour la première fois sur le label Musique Moléculaire. Ces maîtres de la création nous offrent de véritables scènes de film où la perfection formelle et la qualité sonore impressionnent, mais où la véritable magie réside dans l'émotion palpable qui s'en dégage. Antonella, avec sa voix unique et touchante, nous guide à travers un monde qu'elle a elle-même poétisé, tandis que Grosso Gadgetto et Julien H nous enchantent avec leur musique, mêlant rigueur et passion dans un amalgame de styles aussi éclectique qu'éblouissant.
1: En spirale, prends la bonne rafale.
0: Laissez-vous emporter par ce voyage sonore où se côtoient ambiante, electronica, trip-hop, lounge et néoclassique, avec en toile de fond les remarquables performances d'Aloïs au violon et François à la flûte, sans oublier l'exceptionnel artwork réalisé par Max Guy Joseph. Et pour couronner le tout, nous avons eu l'honneur d'écouter un extrait de la dernière piste de cet album, un extrait d'une pièce instrumentale de 16 minutes qui laisse une empreinte indélébile dans nos esprits. Merci de nous avoir accompagnés tout au long de cette émission, mais avant de nous quitter, n'oubliez pas que vous pouvez retrouver la playlist détaillée de cette 52e grande boucle sur notre site solenopole.org. Vous pouvez également y accéder pour vous tenir au courant de l'actualité des musiques imaginogènes ou pour laisser vos précieux commentaires. Retrouvez Solenoid sur nos 30 radios partenaires en FM et en DAB à travers le monde ou bien en streaming et en podcast sur solenopole.org, sur Mixcloud et sur iTunes. Toute l'équipe du Solenopole espère que cette radio navigation vous a été des plus agréables et vous donne rendez-vous la semaine prochaine, même antenne, même horaire, pour une nouvelle aventure au cœur des sons et des imaginaires. Vous avez écouté la 52e étape de la Grande Boucle, une émission orchestrée par Solenoid. À bientôt et d'ici là, n'oubliez pas de rester à l'écoute et de garder votre esprit ouvert aux infinies possibilités des musiques imaginogènes.
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Par la grâce des seigneurs de la bande FM, Crossover continue de conseiller les auditeurs sur la pop culture qu'un jour il nous a été donné de découvrir et que nous avons lu, vu et écouté. Certains pensent que la pop culture dépeint les comics, les mangas, la BD, les polars, la musique, les jeux vidéo, les séries télé, les films. Ce qui nous donnerait l'espoir, le grand espoir que les chroniqueurs ont atteint un grand degré de bon goût. 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

Mais sois sympa, bordel. 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

quand tu prends l'homme primitif, il passait 20% de sa vie à travailler sur sa hutte ou alors à aller faire de la chasse. 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
1: Bienvenue dans Feuzorama, session 16. Et aujourd'hui, on va faire une spéciale zombie.

Si on veut parler du zombie, du vrai, faut arrêter de reluquer les cadavres en CGI de chez Disney, quoi. Faut plonger les mains dans la mélasse, là où ça poisse, là où ça pue, la peur primale et l'oppression qui colopompe. Le zombie, c'est pas une invention de scénariste en manque de coke à Hollywood. C'est né dans la sueur et le sang d'Haïti. C'est le Nzambi, N-Z-A-M-B-I, Congo, le spectre de l'esclave qui ne trouve même pas le repos dans la tombe. On parle de la terreur ultime du prolo. Bosser pour le patron même après avoir crevé, c'est une tragédie chimique. Wade Davis nous a balancé cette histoire de poison, de poisson globe, la tétrodotoxine, qui te fige le cœur jusqu'à ce qu'on t'enterre vivant. Tu te réveilles dans une boîte en bois, déterré par un bokor, qui te gave de datura jusqu'à ce que ton cerveau ressemble à une éponge oubliée sous un évier. Là, t'es plus un homme, t'es une pile alcaline humaine.

0: En fait, si tu veux vraiment comprendre d'où vient ce bourdonnement mystique avant que Romero ne le transforme en buffet à volonté, faut qu'on redescende vers le sud, là où l'air est aussi épais que du Gombo et où les morts ne restent jamais vraiment couchés. On quitte Haïti, mais on garde la même pulsation, celle qui remonte le Mississippi, pour s'installer dans les bayous de la Nouvelle-Orléans.
1: They call me Dr. Jones, known as the Night Tripper. 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

Donc le vaudou, alors ça c'est de la survie à la sorcellerie. À Haïti, le zombie c'était la peur de l'esclavage éternel. Mais à la Nouvelle-Orléans, le vaudou s'est mélangé au catholicisme et à la moitié de la Louisiane pour devenir quelque chose de plus électrique, de plus politique. C'est là que le zombie sort de la fosse pour devenir une figure de pouvoir. Il y a Marie Laveau, qu'on appelle la Queen of New Orleans. On ne parle pas d'une petite joueuse. Là, Marie Laveau, c'était la boss finale de la Nouvelle-Orléans. Elle n'avait pas besoin de morsure pour contrôler la ville. On raconte qu'elle connaissait tous les secrets des politiciens et des aristocrates, les tenant par les couilles grâce à ses charmes et ses potions. Donc le zombie, sous Marie Laveau, c'est plus une question de domination mentale que de putréfaction. Elle utilisait ce qu'on appelait le gris-gris et les poudres de zombification pour asseoir son autorité. Dans les rues du Vieux Carré, quartier carré de la Nouvelle-Orléans, on murmurait qu'elle pouvait faire danser les morts ou transformer ses ennemis en coquilles vides. Elle était le pont entre le salon de coiffure et le cimetière Saint-Louis.

Après, il y avait aussi Papa Legba. Si tu veux passer de l'autre côté du miroir, faut demander la permission au vieux. Papa Legba, c'est pas un zombie, c'est le loi, l'esprit du carrefour. Donc le look du type, c'est un vieux clochard avec un chapeau de paille, une canne et une pipe. Mais ne te fie pas aux apparences, c'est lui qui tient les clés. Le rôle, sans lui, pas de magie, pas de communication avec l'au-delà. C'est le standardiste de l'enfer et du paradis. Si tu veux zombifier quelqu'un ou parler à ton grand-père, tu dois d'abord graisser la patte de Papa Legba avec un peu de rhum ou de tabac. C'est là que la pop culture s'est plantée en beauté en le confondant souvent avec le baron samedi. Le mec avec le haut de forme et la tête de mort qui traîne dans les cimetières. Legba, c'est la porte d'entrée. Si tu ne le respectes pas, tu restes coincé entre deux mondes, errant comme un idiot sans boussole. C'est ça le vrai enfer vaudou, ne pas appartenir à la terre ni au ciel, juste être une fréquence radio qui grésille dans le vide. La Nouvelle-Orléans, on appelle ça le cimetière à ciel ouvert. La ville elle-même est une machine à fabriquer des fantômes. Les tombes sont au-dessus du sol parce que la terre est trop gorgée de flotte. Les morts flottent littéralement au-dessus des vivants. Marie Laveau, les rituels de sang, les tambours de Congo Square, tout ça, c'est le terreau fertile qui a nourri l'imaginaire du zombie, bien avant qu'Hollywood ne vienne y foutre ses gros doigts graisseux. Oh.

0: aussi noche, si on veut retracer la généalogie de ces charognards sur pellicule, faut réaliser qu'on parle de l'histoire de nos propres névroses. Le zombie aussi noche, c'est pas une ligne droite, c'est une descente aux enfers en montagne russe, avec des hauts mystiques et des bas franchement dégueulasses. Par exemple, les années 30-40, au début, le zombie c'était de l'artisanat colonial. On est en plein trip exotique. Le premier vrai choc, c'est White Zombie, un film de 1932, avec ce vieux cabotin de Bela Lugosi, qui faisait Dracula. Hein, pour, ici, pas de sang, pas de trip à l'air. Le zombie est une victime de la sorcellerie haïtienne. Un pauvre type aux yeux vitreux qui pousse des charrettes de canne à sucre. C'était l'époque où le public flippait de l'hypnose et de la perte de volonté. On était dans le pur délire gothique, avec des ombres portées et des ambiances de cimetière en bleu.
1: Night of total terror.

Ensuite arrive, on va dire, le must-have du zombie, c'est George Romero. Donc lui, il balance une grenade découpillée dans le buffet. Avec La Nuit des Morts-Vivants, en 1968, il dégage le sorcier et la magie, le zombie devient une force de la nature, une épidémie sans visage, et il enfonce le clou avec Zombie, qui s'appelle Dawn of the Dead. C'est là que le maquillage de Sam Savini se transforme en genre de boucherie d'art contemporain. Le zombie devient une critique acide du consommateur moyen. On est passé du drame psychologique au cauchemar social en technicolor sanglant. Donc on oublie le noir et blanc granuleux des premiers. Là, on passe à la couleur criarde, au sang qui ressemble à de la peinture acrylique, et surtout, on débarque dans le temple de la consommation. Le centre commercial, c'est le coup de génie absolu. Romero enferme ses survivants dans un mall géant. Pourquoi les morts s'y précipitent? Ce n'est pas pour la clim ou les promos sur les fringues, c'est un instinct, un souvenir résiduel. Ils reviennent là où ils se sentaient exister quand ils étaient vivants. On est au cœur de la satire. Le zombie, c'est le consommateur ultime. Il n'a plus de cerveau, il n'a plus de désir, mais il a encore le réflexe de flâner entre les rayons. Grosso modo, devant un iPhone Center, on a à peu près le même genre de comportement. Ils sont nous, nous sommes eux. C'est la ligne de basse du film Lancinante. Donc, dans ce centre commercial, les héros se croient au paradis. Ils ont tout. Des flingues, de la bouffe, des télés. Ils s'installent, ils décorent leur petit nid, ils jouent à la marchande, et c'est là que Romero te fout une baffe. Même au milieu de l'apocalypse, l'être humain ne sait rien faire d'autre que d'accumuler de la merde. Les survivants deviennent aussi léthargiques et matérialistes que les cadavres qui grattent aux vitrines. À la fin, tout explose quand un gang de motards pillards débarque. C'est l'anarchie totale. Romero te montre que le vrai danger, c'est pas les morts qui traînent les pieds, c'est la cupidité des vivants qui refusent de partager le gâteau. Le zombie de Romero dans le mall, c'est le miroir de l'Amérique de la fin des 70s. Une coquille vide qui erre dans un labyrinthe de néon, en attendant que quelqu'un lui explose le caisson. C'est nihiliste, c'est bruyant, et c'est putain de brillant, parce que 40 ans plus tard, on est toujours les mêmes à scroller sur nos téléphones comme des macchabées devant une vitrine de pompe.

Dans les années 80, ça part en vrille totale. Donc on a par exemple Le Retour des Morts Vivants, c'est de 85, c'est un premier film qui hurle Envoyez plus de cerveau. Brain. Voilà. C'est punk, c'est bruyant, les zombies courent, ils parlent à la radio, ils s'en foutent de tes balles dans la tête. On est en plein nihilisme réganien. Tout est foutu, alors autant se marrer en se faisant bouffer les tempes par un cadavre à crête. C'est aussi l'époque de Brain Dead de Peter Jackson, futur réalisateur des Seigneurs des Anneaux et autres, où le gore devient tellement excessif que ça en devient vraiment une farce cartoonesque à la Tex Avery.

Ensuite, il y a des années 2000 à aujourd'hui. Là, on arrive à l'ère moderne, celle des stressés du bulbe. Danny Boyle débarque en 2001 avec 28 jours plus tard et change la donne. Le zombie ne traîne plus les pieds, il pique un 100 mètres façon Usain Bolt sous stéroïde. On remplace le mystique par le virus. Le zombie devient la métaphore de la pandémie, de la panique mondiale, du SRAS ou Ebola. Et on peut dire que un petit peu en avance, le Covid, c'est efficace, c'est propre, c'est numérique. Mais bon, ça manque un peu d'âme. On a transformé le spectre poétique en un simple symptôme de grippe carabinée, quoi.

On a fini par faire de l'apocalypse un produit de grande consommation, avec des séries comme The Walking Dead qui étire le cadavre jusqu'à ce qu'il n'y ait plus de jus. Quoique, quand même, si on regarde bien The Walking Dead, il y a aussi de bons passages, de bons acteurs, et finalement, une morale qui est assez cool, et il y a aussi quelque chose d'un peu rock'n'roll dans Walking Dead. Zombie, c'est le seul acteur qui n'a pas besoin de changer de costume. Là, je viens de lire ça quelque part. Pour nous dire qu'on va droit dans le mur, des plantations de Lugosi au centre commercial de Romero jusqu'aux métropoles infestées de virus, on n'a fait que filmer notre propre décomposition sous différents angles.

Là, le vrombissement actuel, c'est quoi? C'est le bruit de milliards de poupousses qui scrollent dans le vide. Une symphonie de synapses qui grillent en direct. Le zombie d'aujourd'hui, c'est plus ce vieux cadavre décrépit qui sort de la boue entraînant la patte. Non, le zombie moderne, c'est toi. C'est moi. C'est le mec en face de toi dans le métro qui a les yeux rivés sur son rectangle de verre électrifié. On a passé l'époque des virus de labo à la Resident Evil. Le zombie 2.0, il n'est pas contaminé par une morsure, il est infecté par le flux. Regarde des films comme Cell Phone de Stephen King, ou même la vibe de Black Mirror. C'est le signal qui nous transforme. On est passé de la rage biologique à la rage numérique. Le zombie actuel, il court vite, comme dans World War Z. Parce qu'on vit dans l'immédiateté, on n'a plus le temps de voir venir la mort à deux heures. À deux à l'heure. L'info nous tombe dessus, on la gobe, on la régurgite, et on cherche la prochaine dose de cervelle médiatique. Les réseaux sociaux, c'est le centre commercial de Romero, mais à l'échelle planétaire et dans ta poche. C'est un Dawn of the Dead permanent, où les vitrines sont des pixels. Ce qui est fascinant, c'est comment le cinéma récent traite l'isolement dans le film coréen Alive. Le mec est coincé dans son appart pendant que l'apocalypse hurle dehors. Son premier réflexe, poster un message sur les réseaux. On veut que le monde sache qu'il est en train de crever. Juste pour avoir un dernier lac avant que la gorge nous soit arrachée. Zombie d'aujourd'hui, elle représente cette déconnexion totale. On est ensemble, amassé dans des flux, des algorithmes, des tendances, mais on est radicalement seul. On a une masse de viande qui s'agite selon les impulsions électriques, programmée par des types à la Zuckerberg, qui n'ont même pas l'élégance de porter une cape de sorcier vaudou. Donc c'est la mort du libre arbitre. Le rapprochement avec notre monde est presque trop facile, c'est ça qui est flippant. Un groupe de zombies qui grogne, la même chose, c'est quoi sinon une section de commentaires sur X, ex-Twitter. Cette démarche traînard, ce regard vide, ce besoin compulsif de consommer du contenu, sans jamais être rassasié, on est dans la zombification de l'attention. Le zombie de 2026 n'a plus besoin d'être mort pour être un cadavre. Il lui suffit d'être débranché de sa propre conscience. On a créé une société où la pensée critique est devenue un luxe, où suivre le troupeau est la seule stratégie de survie, même si le troupeau se jette du haut d'une falaise pour bouffer un influenceur. Alors pose ce téléphone, décolle tes rétines de l'écran et dis-moi, tu sens encore ton cœur battre ou t'es déjà en chercher où se cache le prochain routeur Wi-Fi pour nourrir ton vide intérieur? Est-ce qu'on est encore des héros du film ou juste des figurants en train de se décomposer en 4K?

Et on se quitte pour cette spéciale zombie. Du coup, un petit agenda à venir. Qu'est-ce qu'on a ce soir? Il n'y a rien. Demain, il n'y a rien. Il y a le 13.05, ouais, il n'y a rien qui me branche là. Le 14.05, jeudi, donc au Ravelin, il y a Fantôme Josepha. Donc c'est du crot-rock post-punk et Kawaii Mono qui est électro-horror-pop. Et un DJ set de Bruit Blanc, Weirdo Punk. Au Bistrot du Coin, il y a du standard de jazz. Bon, d'accord, tout season, c'est très bien. Little O'Clock, Nothing for Free, Draw Me a Butt, Little Trick, c'est du punk a priori. Il y a pas mal de trucs en fait. Au Dada, il y a Woke Up Chinese, Cold Wave, Laura Ball, Dark Pop, Succube, DJ Set. Ensuite, qu'est-ce qu'on a? Le vendredi 15, Projet Serpico, c'est du rock, c'est au Bistrot du Coin. Au Dada, le même soir, il y a de post-punk, Newborn Ghost, Dark Wave, machin, Edges, ouais, bref. Mais ça, en fait, hein, vous allez regarder tout ça sur Feuzorama. Moi, ce week-end, je me casse au Cosmic Trip à Bourges. Et donc, dans 2 semaines, on fera une spéciale Cosmic Trip où je vais essayer d'enregistrer des petits groupes qui passent là-bas. Ça va être bien sympa. Il y a des groupes, il y a genre Guitar Wolf, Bartender Brats, etc. Et je vais essayer d'interviewer aussi les gens qui sont là-bas. Donc, portez-vous bien, tel zombie.

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Eh ben ouais. Et écoutez, éphémère, vous en avez marre des programmes, alors écoutez, éphémère, c'est des programmes qui chantent tout seuls, tout le temps. Ouais. Et là, la preuve, c'est vomi froid. Le retour, t'y crois pas. Alors, écoute ça, tu vas voir les programmes. Ouais, ça craque, faut le temps qu'on se remette un peu à la machinerie.

0: Voilà, t'as compris. C'est Vomi Froid, le retour à saison 43 sur Radio Éphémère 89.1, comme dit Francky. La numéro zéro des radios dissociatives sur Toulouse. 5 auditeurs en audience cumulée. Et d'ailleurs, ils sont dans le studio actuellement. Bon, qui produit aujourd'hui, vous avez compris, parce qu'il y en a qui sont déjà partis en reportage. Il y a Rognon qui est parti acheter les nouveautés de Paris parce qu'il n'a pas internet, donc il faut qu'il aille à Paris pour acheter des scuds. Et il y a, là j'ai pas compris, il y a Karl qui m'a envoyé une carte postale de Verdun, de Hayette, pour boucher des trous ou pour un devoir de mémoire. Bon. Bon, et bien, donc, vous avez compris, il y a Francky et Vomi qui sont là. Les vacances en Delgachi, c'est fini, hein? Hein, Francky?
1: Eh ouais, mais bien content.
0: Delgachi, c'est fini! C'était un beau gâchis, ouais. Alors, aujourd'hui, on a quand même on a bossé, on a préparé l'émission, surtout moi d'ailleurs. C'est fini, mais on va rester dans le locavore parce que ce soir, on va recevoir Tom, qui est directeur artistique du label Taminata Music. Bon, ça vous dit rien, mais c'est du lourd, vous allez voir, Taminata Music. Si je vous dis XOR, Stafford Mods, Chef Chata, etc. Ah ouais, là, ça commence à t'intéresser un peu plus. Voilà, bon, alors on attendra qu'il arrive. Et tout de suite, on a dans le studio Patrick, qui est programmateur chef d'EB. EB, la radio des Gorges du Tarn.
2: EB,
0: voilà. Alors, en attendant qu'il s'installe, on va s'écouter un petit extrait de leur programme. Attention, c'est prise de tête.
3: C'est un fantôme.

Eh ben.

0: Eh ben.
1: Oh putain, ça craque. Bon, voilà, ça. Salut Patrice.
2: Salut.
1: Profite de ta venue à Toulouse. Tu avais un putain de truc administratif à faire là. Avec l'ARCOM. L'ARCOM, l'ex-CSA Hadopi là. On profite de ta venue pour t'accueillir sur ce micro et à cette antenne ou l'inverse. Et tu vas nous présenter ta radio. Eh ben, la radio des Gorges du Tarn.
2: Eh bien, c'est parti. C'est au départ, c'est un art martial. Hein, c'est un truc. C'est pas, on n'est peut-être pas parti pour faire de la radio. C'est quoi les dojos, qui se prennent un peu comme des buvettes. Et petit à petit, on a appris à faire un petit peu. C'est un petit peu, si vous voulez, situé entre l'art contemporain et l'art martial. Et donc, on essaie d'être un peu didactique. Maintenant, de temps en temps, on fait des galas. On sort un peu du dojo. On va sur des buvettes qu'on connaît pas et. On montre un petit peu ce qu'on sait faire, c'est notre sport du samedi, quoi.
1: Ouais, et t'es fier de ça?
2: On n'est pas fier, c'est une tradition, nous, surtout.
1: Tradition du Tarn ou du...
2: Tarn au Sud.
1: C'est quel numéro, ça?
2: Tarn au Sud, c'est Mazamet-Castres,
1: là où ça... La montagne noire. Bien, ouais.
2: Ouais. Avant la montagne noire, alors, c'est, elle n'a pas assez de sens.
1: Ouais, ouais.
2: Et on vient samedi,
1: attends,
2: tu vois.
1: Attends.
2: Ah. Eh bé.
1: Ouais, merci.
2: Des envoyés spéciaux partout.
1: Ouais, ça fait quand même déjà 10 minutes qu'on se tape ta programmation, même si on capte mal à Toulouse avec les parasites. Mais les auditeurs ont quand même pu remarquer la liberté de ton côté incisif des paroles. T'as pas de problème avec justement l'ARCOM, là, le CSA?
2: Non, en fait, on les a croisés une fois, ils viennent plus. C'est marrant, ça.
1: T'es trop paumé dans la montagne.
2: Un coup de poing dans la gueule, vomit le mot Confucius. Il faut se souvenir de ça.
1: Confucius.
2: Voilà. Et donc, du coup, ils viennent plus.
1: Ah, tiens, je connais ça. Merde, on a déjà perdu l'antenne.
2: Eh ben.
1: Les news.
2: Eh ben.

0: tout.
1: Ouais, bon, eh ben, on a compris. Au niveau de la zone de diffusion, c'est pas trop hard de faire pénétrer profondément la culture au fond de la gorge du Tarn.
2: Ah, ça, c'est sûr qu'on est rentré dedans un petit peu à coup d'épaule, quand même, dans la culture. Ça, ouais, c'est, vous ne cachez pas qu'on n'a pas été accueillis à Drac pour les apéros.
1: Vous,
2: hein.
1: Vous avez des auditeurs, quand même?
2: Oui, ça, oui. Chez nous, hein, on appelle ça des balles. Des auditeurs, des copains. Je salue le 15 de Vabre. Voilà. À l'occasion, au passage. Et aussi les coiffures Jarvier qui nous suivent depuis le début, qui nous sponsorisent beaucoup.
1: T'as des sponsors. Oui. Ah ouais, je me demandais où vous trouviez les ronds, justement. Parce c'est un max de boulot quand même, ça.
2: Ben à la fois, ça veut dire qu'on fait parler un petit peu dès qu'on peut, parce qu'on sort en gala. On est même allé jusqu'à Rennes faire ça. Hein, cultiver et on ramène un peu de boulot aussi aux jeunes de chez nous.
1: Ouais, mais
2: les marbreries aussi.
1: Vous ne diffusez pas jusqu'à Rennes quand même. Au niveau,
2: on y va. On y va, on gagne. Non, au niveau Hercien, on n'y va pas.
1: Hercien, non, vous êtes bloqué dans les gorges.
2: Les Hercien, non, ça, on n'y va pas non plus.
1: Non, Hercien,
2: c'est le truc avec les. Non, c'est trop loin.
1: Justement, on l'a entendu là. C'est des infos, des recettes de cuisine, de la musique populariste, je dirais, des reportages, des tribunes politiques, enfin, tout ça, et tout ça sans pub. Alors, vous avez quel statut, en fait? Vous êtes une radio libre, une radio pirate, une radio associative?
2: Ça, faut demander, faut demander à Fabrice. Lui saura te dire.
1: Ah ouais, ouais.
2: Lui saura te dire. Moi, je pense que non, je pense que c'est une asso sportive au départ.
1: Et j'ai vu.
2: Ça,
1: c'est une question.
0: Et radioactif.
1: Actif, ça, une leçon. Ouais, bah, par là, c'est radioactif. C'est quand même les gorges vers Mazamé, tout ça. Il y a du granit par là.
2: Ouais,
1: ça craint.
2: Du cuir à grouiller qui descend un petit peu, mais bon.
1: Avec des sels,
2: ça va, franchement, venez, il fait beau. Tout ça, c'est sympa.
1: Bah, j'ai vu sur. Je sais plus où. Hein. Vous aviez une licence art libre. Là, ça m'intéresse perso. Hein, tu vois, c'est entre nous. C'est quoi une licence art libre?
2: C'est qu'en fait. On peut frapper où on veut sur les parties du corps. C'est-à-dire que c'est vraiment un art où on peut. T'as pas besoin de. T'as pas un arbitre et compagnie, quoi. On n'est pas emmerdé avec ça.
1: Tous les coups sont permis.
2: Honnêtement, ouais, voilà. Oui.

0: Ah,
1: le
0: super
2: super. Il y a des
0: bébés.
2: Et bébé. Et bébé. Eh bé!
1: Ah oui!
2: Eh bé, bé! 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
3: Eh bé! 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
2: Eh bé! 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
3: Eh bé! Eh bé! Eh bé! Eh bé! Eh bé! Eh bé! Eh bé! Eh bé! Eh bé! Eh bé!
4: Ça, c'est la recette de quoi, Patrick?
1: Ça, c'est un plat en sauce qu'on fait avec une viande locale et des patates, comme toutes les spécialités locales.
4: Et ça se mange?
1: Absolument. Avec du pain.

0: bébé.
1: Alors là, là, c'était la, quand même de la musique qui me parle quelque part. Hein, parce,
2: quelque part.
1: Oui, non. Ça remonte loin, mais ça me rappelle quelque chose. Ouais, vous piquez pas des sons à droite, à gauche?
2: Oui, bien entendu. Nous, on ne sait pas faire la musique. Nous, c'est que faire les techniques après qui sont pour l'accompagnement et la traduction en occitanophile.
1: Ah ouais, mais quand tu dis nous, vous êtes combien dans cette radio?
2: On est quatre. On est quatre.
1: Les rôles, c'est quoi?
2: Les rôles, c'est qu'on doit tout savoir faire. Tenir la buvette, gérer le camping, tout ce qui est sécurité, ça on sait faire. Et donc on se voit tous les samedis. Après, on n'est pas quatre au club, hein, on est quatre à faire les galas. Mais au club, on est beaucoup plus de licenciés que ça. Je salue ici Jojo, Alain, les copains qui écoutent du club. Et voilà, donc on pratique voilà, souvent l'Antoinette, qu'on a remarqué à une prise.
1: Non, fais pas voir. Tu parles de ce que tu connais.
2: Je connais.
1: Mais, et toi, par exemple, au niveau musical, tu programmes plutôt quel genre de musique?
2: On est assez
1: cycliste. Ouais.
2: Très cycliste.
3: C'est très théâtral également. Tout le truc que tu fais, il y a un côté très théâtral.
2: Le truc avec l'autre con de Francis Huster, non. Pas non, fais pas ça, non. On sait pas faire
3: non,
2: ça.
3: Non, pas théâtral. Non.
2: Ah, dans la mise en scène. On a du matos. Ouais. On a des visuels et tout ça.
1: Vous avez du matos, tu me dis?
2: Ouais, mais faut venir nous voir. On vient à Toulouse samedi, les Gorges du Tarn.
1: Ah ben vas-y, annonce, profite-en, t'es sur une radio là, t'as 5 auditeurs.
2: On sera à l'OTAN samedi, voilà, donc ouais, on est content à l'OTAN, donc il y aura les matchs là, et on joue après le second match, je crois que c'est de rugby, mais je sais plus les équipes. Si, c'est Irlande, Afrique du Sud, on joue après vers 22h30, il y aura les Gorges du Tarn, là on sera deux pour ce soir là. Et on est vraiment très content de venir ici, là.
1: Ouais, on pourra chanter, bah, au niveau des paroles, c'est la
2: ensemble,
1: même chose.
2: Nous, on est assez didactique, quand même, on a un dispositif pour que vous allez comprendre.
1: Ah ouais, il faut mettre les sous-titres, parce que...
2: Ah non, mais c'est prévu.
1: On connaît peut-être pas toutes les paroles.
2: Ben oui, ben c'est pour ça qu'on fait des sortes de mini-conférences, en plus de faire la radio, et voilà, c'est ce qu'on appelle les galas. On ne peut pas tout savoir, le temps de venir aux entraînements tous les week-ends.
1: Bon, alors, vous l'avez compris, c'est samedi, pas aux Gorges du Tarn.
2: À l'OTAN.
1: À l'OTAN, quoi. C'est con parce que samedi, il y a aussi Warumjo au Ravelin. Mais de toute façon, c'est sur réservation, alors vous n'avez pas de place.
3: Et c'est 9 euros.
1: Alors, allez à l'OTAN.
2: Après, je pense qu'au Ravelin, ça ne va pas. Non, je joue après, donc pardon, tu vois, il y a plein de trucs. Il y a le Fifi Gros aussi.
1: Ouais, il y a plein de trucs en ce moment-là. Ouais,
2: mais là, du coup, voilà, nous, on est hyper contents d'aller voir Yves et puis de venir vraiment... faire un petit peu l'explication du texte.
1: Bah, ben, ouais, compris. Si vous voulez la suite, rendez-vous à l'OTAN samedi, con.

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0: Eh ben, écoute un peu là, Fabrice là.
1: Oui,
0: ouais, bon, bah, non, parce que t'es parti dans ta musique là.
1: Fabrice n'est pas là, il doit nous écouter peut-être.
0: Non, toi c'est Patrick, non, Patrice,
1: ouais,
0: voilà. Patrice.
1: Oui, Patrick. Enfin,
0: ouais.
1: Il est juste à côté d'ailleurs, Fabrice, qui
0: prépare
1: le matos.
0: En tout cas, merci d'être passé, Patrice.
1: Avec plaisir.
0: T'as mis des pièces pour te garer là, parce que ici non. C'est dur. Hein.
1: Ah.
0: Et t'avais pris rocade intérieur ou rocade extérieur?
1: Je sais plus.
0: Si t'avais des bagnoles en face, c'est que tu t'es
1: gravé. Je suis en train de penser que je sais même plus où j'ai mis la bagnole. En tout cas, on ne payait pas, mais on les fait sauter les trucs.
0: Eh ben, on te souhaite un bon retour. Hein. Voilà, c'était Fabien DB, la radio des Gorges du Tarn.
1: Merci beaucoup.
0: Vous avez compris, une programmation sans blabla, sans prise de tête.
1: Ah non, simpliste,
0: mais réaliste. Hein, c'est efficace comme une chanson des shérifs à peu près, quoi. Des rimes faciles, des galères du vécu, quoi. Toute une philosophie de la vie alternative. Allez, bon retour. Ciao.
1: Salut.
0: Fabien.
1: Merci.

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0: Ah, eh ben, enfin, il s'est barré l'autre là, avec sa radio casse-burne. Bon, eh ben, alors, retour à la vraie musique avec Thomas. Je crois qu'il s'appelle Thomas. Thomas, le directeur artistique des écuries Taminata Music Label Rouge du Sud-Ouest, qui nous a ramené quelques poulains.
1: Ah oui!
0: Qu'on espère pouvoir lâcher en live dans les studios de Radio Éphémère.
1: Ah, complètement, ouais. En plus, ouais, c'est vrai. C'est alors, nouveau, hein. Ah, on embauche chaque semaine, on embauche.
0: Ouais, salut Tom.
1: Salut.
0: Taminata, donc ça va de la chanson pour enfants glabres à la hoï de Skin La Police, en passant par l'électro-ouf, le hard bloodcore, la vie du rail, le Lovers Gimov ou la chanson engagée à toc. Tu ratisses large.
1: Ouais, bah, en fait, c'est eux qui ont commencé. Hein. Je n'ai pas que coupable non plus.
0: Mais vous êtes devenu quand même un gros label. Tu gères combien d'artistes là?
1: Je sais pas. Enfin, j'essaie de pas trop les gérer. Principalement, normalement, ils sont tous propres. Ah, c'est bon. Donc, je peux les lâcher. Ils peuvent sortir et, sans que je sois derrière.
0: Bon.
1: Bon, je sais pas. Je saurais pas dire parce qu'il y en a. Ouais, j'ai pas compté, tu vois.
0: Et ouais, à chaque fois, j'en découvre des nouveaux.
1: Bon. Et copines et copains, et qu'on a un truc à raconter, c'est vrai qu'on le met dessus.
0: Ah, pour faire les cons, ça, vous êtes bien placés. Ouais. Bon, on va commencer avec les historiques. Je sais pas, pour quand ça a commencé, quand Taminata.
1: Taminata, c'est avec Bob Marlow qui a officié notamment dans Zabranigan, qui avait trouvé ce nom, qui a ouvert la page, parce qu'il avait les compétences internet. Et du coup, on a commencé à mettre là-dedans, mais ça fait, ouais, honnêtement, ça fait une grosse quinzaine, presque 20 l'année qu'on se connaît.
0: Ah ouais, ouais.
1: Mais bon, en vrai, avant, on ne faisait pas trop de trucs.
0: Bon,
1: voilà, maintenant on en fait.
0: Et ça marche maintenant?
1: Putain, laisse tomber.
0: Faut de Dieu. Non.
1: Attends, on est en train de construire avec un fonce gris, voilà.
0: Non. Un studio d'enregistrement.
1: Si t'appelles marché, ça veut dire que oui, on a encore tous à peu près valides.
0: Non,
1: et toujours propre, je précise quand même pour les bars qui voulaient nous inviter. Donc voilà, tout c'est bien.
0: Vous avez commencé petit quand même, je me rappelle, du temps de X-Store, c'était plutôt ça, quoi.
2: T'as pas 30 centimes.
3: Non, désolé.
0: Bah, alors ça va mieux, quoi.
1: Vous
0: êtes pété de thunes, quoi.
1: Ça nous arrive quand même d'aller devant le locker.
0: Tiens, en parlant de 30 centimes, il y a un truc qui m'a étonné, là. J'ai vu un de tes poulains, même deux, à Ramonville, là, au Festival de Rue. Il y avait, pour les spectacles, il y avait les mecs qui passaient avec une épuisette, avec une LED au bout, là, pour filer des ronds dedans.
1: Ouais.
0: Et pour tout ce qui était musicos, ils n'ont pas demandé de ronds. Enfin, ils ont été payés ou... Non, il n'y avait pas la vente au chapeau, comme dirait Francky.
1: Ah oui, c'est trash, parce que j'ai assez coutumé de ça. Il me semblait que ça s'était fait. Ou
0: non, ça se fait pour les compagnies invitées,
1: ah ouais.
0: Mais pour les artistes, pour les musiciens, je veux dire.
1: Ah bon, bah peut-être qu'on voit directement avec la buvette, en tout cas.
0: Ouais, tu sais pas ce qu'ils font.
1: Non, si, je sais, parce que
0: vous êtes payé en
1: bouteille. C'est un festival vraiment de cœur, et non seulement pour aller y chanter, et puis après, moi, j'ai été bénévole à un moment sur le festival aussi. Depuis l'arrivée de cette équipe là il y a 10 ans, et je suis hyper hyper content. C'est une grande fête à chaque année qu'on se voit. C'est la vérité, on est content d'y aller, tout ça. Donc non, on est très bien accueillis.
0: Bon.
1: Et on manque pas de vin.
0: D'accord.
1: Ni niveau, pièces.
0: Vous êtes payé en boisson, quoi. Le truc que Francky n'avait pas apprécié dans les barnaqueurs, comme tu disais.
4: Ah oui, absolument.
0: T'en as eu marre à un moment d'être payé en boisson, Francky.
4: En boisson, puis c'est surtout quand le phénomène du chapeau. C'est ce que tu touches quand t'es dans la rue et les gens ne font que passer, mais dans un bar, le patron vend des bières et tout ça. Et en fait, bon, voilà, c'est de là où c'est parti, les barnaqueurs. Et c'est vrai que j'en avais marre de me faire barnaquer. Donc, j'ai écrit des trucs dessus. Ça a donné naissance à Burn Toulouse, le fanzine.
0: Où tu perds de l'argent, d'ailleurs.
4: C'est pas grave. J'ai jamais rêvé d'avoir la plus belle tombe du cimetière non plus. Ça m'a permis au moins d'ouvrir ma gueule. Et puis après, Burn Toulouse, ça s'est transféré à Éphémère. Donc aujourd'hui, je suis fier aussi à Vomi Froid parce que j'en avais parlé la première fois.
0: Oui, c'est vrai qu'on a lancé le Burn Toulouse, le magazine et l'émission.
4: Donc je reviens à la charge parce que c'est toujours mon cheval de bataille, la défense des intermittents, de tous les gens qui veulent espérer un peu dans la musique et qu'ils puissent remplir leur frigo aussi, bordel, parce que...
1: Parce qu'on ne paye pas le proprio avec des bières.
4: Ouais, voilà. Ouais,
0: c'est ça le problème.
1: Ouais, après, il y a un truc d'ailleurs, si on a un peu parlé de ces choses-là, il y a...
0: C'est pas un sujet tabou.
1: Il y avait une aide qui était bien. En fait, il y a le collectif quand même Culture Barbare qui a essayé plein de choses et puis qui arrive à négocier un peu des trucs.
0: Ouais, mais c'était à Paris, ça.
1: Non, non, ça, c'est natif de Nantes et puis ça prend un peu la France entière maintenant.
4: C'était les Bar Rock à Paris. C'est Rascal et Ronan qui figure dans la fameuse chanson des garçons bouchers chez Rascal et Ronan.
1: Après, ce truc-là de Culture Barbare, c'est-à-dire qu'en fait, là, par exemple, la nouvelle qui vient de tomber, il y avait une aide qui était vachement bien. Parce que moi, après, bon, en ville, ça, c'est effectivement de plus en plus compliqué. Voilà, c'est pas pour. Enfin, voilà, j'ai vécu ça aussi de l'intérieur, d'ouvrir des endroits et de les fermer. Que ce soit des bars officiels, des assos, des lieux, des squats. En fait, il y a toujours quand même pas mal de problèmes. Et que voilà, cette aide-là, c'était en tout cas pour dire on fait le pont entre. Les salles de spectacle où tu es payé même quand tu vas en répète, un truc qui n'existait absolument pas dans la musique. Les résidences, là. Et puis tu passes pas sous les scènes comme ça.
4: En fait, c'est faux parce que l'intermittence du spectacle, ça existe depuis 1936.
1: Ouais.
4: Et ils avaient déjà posé les bases qui sont les mêmes.
0: Dixit,
4: actuellement, mais
0: Frankie
4: depuis
0: Pedio.
4: 1936, on est encore en train de lutter pour avoir des droits, bordel.
1: Oui, mais en fait, non, mais ce que ces droits existent, mais ce que je veux dire, c'est que t'as pas, tu fais, bon bref, tu fais pas des cachets, machin. Là, ce dont je parle, c'est qu'il y avait une aide qui a été déclenchée, qui s'appelait le JIP, et qui était bien, c'est-à-dire qu'en fait, ça te payait, c'était une subvention qui allait directement au lieu de diffusion, qui les aidait à rendre le truc légal, tout ça. Et là, l'enveloppe, apparemment, elle vient d'être finie. J'ai vu ce mail là, qui circule un petit peu. Tiens, on met une enveloppe là-dedans, mais on ne met pas beaucoup. C'est comme ça, on vous donne un petit peu l'odeur, un petit peu de la truffe, et vous continuez à manger des pâtes.
4: C'est la carotte qui fait avancer l'âne. Quoi.
1: Ouais, voilà. Et donc, du coup, c'est con parce que l'idée, elle est bien. Quand tu vas jouer dans les endroits, on était à Arcisan avant, tu vois, dans les Pyrénées, et qu'en fait, ça permet, on peut vous faire une décla, machin, sur un truc, tu t'y attends pas. Et en fait, tout le monde s'y retrouve. Mais ça, ces trucs sont populaires, comme tu disais, pour faire vivre les artistes. Eh bien, on les retire très très vite pour donner toute l'intermittence à qui ? Aux gens qui bossent sur TF1, sur les trucs où eux, de toute façon, ils ne manquent pas de blé. On parle d'autre chose.
4: Oui, en plus, vu que c'est pris au prorata de leur paye, elle est beaucoup plus énorme que celle des petits intermittents.
1: Oui, voilà, c'est ça. Oui, voilà, c'est ça.
4: Au prorata du syndicat des

0: ça change pas. L'idée, c'était ça, ça devait pas être un groupe, ça l'est toujours pas. Donc en fait, du coup, c'est deux copains qui
1: c'est
0: s'amusent.
1: C'est vrai que c'est assez inqualifiable. Quoi. Ça va de la chanson d'amour à la musique à du oi, quoi, la oi.
0: Ouais, ouais. C'est une affaire de deux copains et c'est. Ça reste l'affaire de deux copains.
1: Bon, voilà. Eh ben on va écouter l'une des multiples facettes de XOR avec un peu de oi. Ça nous remettra un peu des sons, des décibels dans la gueule. Oi.
0: Oi. Oi. 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
2: Waouh, waouh.
3: Oi, oi, oi, oi.

0: Ouais, vous l'avez compris, XOR, ça peut être vraiment de la musique sensible. Bon, ben, on a de la chance d'avoir quand même des auditeurs. Il y a l'auteur, compositeur, interprète de XOR, Coco Lobino, qui écoutait et qui passait dans le quartier. Et il est venu avec sa gratte. Donc, il va pouvoir nous faire un petit morceau live de XOR. Et puis, si j'osais, je lui demanderais une dédicace spéciale Vomi Froid avec un morceau qui s'appelle La Gerbe. Vous allez voir, c'est très joli. Salut, Coco Lobino.
1: Salut.

0: Alors, qu'est-ce que
1: tu veux que je gerbe direct?
0: Ah ben ouais, la gerbe, c'est, ça reste dans le sujet de l'émission. Allez, on t'écoute.
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1: Ouais. Alors là, merci. Comment il s'appelle déjà ce guitariste?
2: Cocolomino.
1: Ouais, ouais. Non, bah. Je vois Matos, Thomas, la relève est assurée pour XOR. Ça,
2: ah,
1: ça
2: oui,
1: continue,
2: c'est
1: quoi.
2: Bon, ouais. Ça bascule. Il y a des jeunes qui arrivent là.
1: Et vous avez des concerts de ces jours?
2: XOR, ouais.
1: Ouais.
2: Carrément, en fait, il y a un peu de tout Taminata qui va se balader là. Surtout les trucs avec WAM, on va pas se mentir. Mais là, voilà, il y a Pierre Mouer qui est une nouvelle recrue, qui est pas encore sur le site, mais qui joue aussi qui jouera avec les Gordes du Tarn. Je vais arriver à le dire. Samedi à l'OTAN.
1: À l'OTAN.
2: Donc il y a un premier match, il y a Pierre Mouer, il y a un second match, il y a les Gordes du Tarn. Et ouais, c'est comme ça que ça va se passer. Mais voilà, lui chante des chansons d'amour, avec vraiment beaucoup d'amour dedans.
1: Ben,
2: on en reparlera, puis qui viendra, je sais
1: aussi,
2: pas, il habite pas très loin lui en plus. Et après, il va se passer un truc assez foufou. Je peux commencer à en parler, c'est ça?
1: Ah ben ouais, avec plaisir.
2: Là, on part avec,
1: je sais pas
2: si vous avez pu avoir la chance de vivre le Rabastock, par exemple. Il y a toute une équipe là-bas, anciennement Assaut Astuce, ils ont une autre assaut, j'ai perdu le nom. En tout cas, on part un petit peu, on vient vous voir, si vous habitez en dehors de Toulouse, si vous avez des amis là-bas. On va aller à Pau, à Bayonne, à Tarbes, on va aller faire du skate et du rock, et on reviendra d'ailleurs à Saint-Sulpice et puis à Blaye-les-Mines, là. Et on fait une virée avec du skate et du rock. On joue sur les skatepark l'après-midi, rendez-vous au pique-nique. Donc à Pau, mercredi, on fait des concerts sauvages sur les skatepark. Et le soir, on va à Pau, ce sera la Forge Moderne. Donc là, on emmène How Do You Dance, qui est un solo hyper bien. DJ Motoculte, voilà, avec DJ Jean-Michel Satur, Jan Andes, qui a un duo aussi, guitare-batterie vachement chouette, et il y aura Berbenis, Pierre Mouer et Xor qui seront dans la partie. Donc voilà, on joue l'après-midi et le soir dans des endroits différents. L'après-midi au skatepark, on s'amuse, on pique-nique, on fait les concerts. On cuisine aussi parce qu'on part avec un cuisinier. Et après, le soir, on est au concert. Voilà, ça, c'est la semaine qui va suivre et qui va être super, super chouette.
1: Et vous n'avez pas un plan au skatepark des minimes?
2: Alors, on verra. L'idée, c'est de faire un diaporama, de raconter nos vacances aux petits au skatepark de C4. Mais d'abord, on va prendre des photos, des plâtres.
1: Un diaporama, faut expliquer ce que c'est, parce que plus personne, à l'heure de l'Internet, sait ce que c'est qu'un diaporama. Quoi.
2: Ah oui, un diaporama, c'est comme montrer les photos des vacances. Voilà.
1: Sur un écran.
2: Oui, sur un écran, toutes les photos.
1: Avec un projecteur.
2: Voilà. Ah tiens, c'était Alexandre en urgence. Ah tiens, c'était Luc aux urgences.
1: Ah tiens, celle-là, elle est à l'envers. Celle-là, elle est à l'envers.
2: C'est des radios qu'on met sur les grands écrans. Voilà ce qu'on est parti pour faire.
1: Bon, merci donc, Xor. À suivre, allez, retour
2: à la réalité.
1: Ouais, à la réalité, c'était quand? C'était jeudi soir à Ramonville. Il y avait évidemment le festival de rue, enculé. Et comme d'habitude, il y avait la police.

0: Et voilà, il suffit d'appuyer sur un bouton pour s'entendre dans le casque. Donc, retour à la réalité toulousaine, autre groupe de la police montée par Taminata. On les a vus donc jeudi soir au festival de Ramonville. C'est Gendarmerie. Alors, Mato, vous n'êtes pas encore fait tirer dessus avec un nom pareil dans des festivals, on va dire, alternatifs.
1: Attendez, j'ai l'adjudant d'ESPA qui va vous répondre. Il arrive. Bonsoir.
0: Bonsoir, mon adjudant.
1: Bonsoir. Donc, oui, pour vous, non, il n'y a pas eu.
0: Non, la question, c'est est-ce que ça se passe bien dans ce genre de festival?
1: Ça se passe bon, très bien.
0: Il n'y a plus tellement de punks à chiens. Des punks, j'en ai pas vu. Des chiens, j'en ai pas vu non plus. Mais j'ai vu des petites vieilles quand même qui vous collaient au train à gendarmerie, là, en essayant d'avoir des dédicaces. Ils vous ont pris pour un vrai groupe ou quoi?
1: Des dédicaces et des faveurs, ça arrive
0: souvent.
1: Ouais,
0: faveurs,
1: mais
0: ouais.
1: Ça, sachez que c'est quelque chose
0: qui est interdit par la déontologie.
1: C'est pas du tout dans nos règlements, c'est pas dans nos habitudes.
0: Exactement, mon
1: adjudant. Ce qui fait plaisir, c'est de voir que peut-être il y a moins de chiens, donc moins de risques d'écrasement de chiens intempestifs qui peuvent sauter sous les roues des voitures ou les voitures qui sautent sous les roues des chiens. Ça arrive aussi.
0: Ça, c'est dangereux.
1: Bonsoir.
2: Mon adjudant, bonsoir. Voilà, en fait, il y a eu dans Gendarmerie, vous tentiez de faire une approche auprès des enfants pour leur inculquer que ne pas avoir peur du gendarme, parce que la peur du gendarme, c'est quand même un truc qui est récurrent en France depuis qu'on est gamin.
1: Je vais vous dire quelque chose, la peur engendre la violence, et ça, c'est peut-être le plus grand des fléaux. Il ne faut pas qu'il y ait de violence, donc il ne faut pas qu'il y ait de peur.
2: Donc si il faut faire de la prévention, la peur, c'était de la prévention.
1: Mais c'est
2: en
1: complètement
2: fait,
1: le postulat.
2: Mon adjudant.
1: Si nous générons la peur, nous, en tant que gendarmes, je le déplore. Il faut qu'on soit plus au contact. Il faut qu'on soit là, dans les zones sensibles, avant qu'il y ait rixe, avant qu'il y ait des problèmes.
0: Ah, ça c'est exactement la doctrine allemande. Ça.
1: Plus de peur, plus de gendarmes. Je vais vous dire, à l'oublier d'installer, parce que bon, nous, on est plutôt de ruralité, mais des vélos à la con, vous mettez des flics libres. À chaque fois, chacun peut prendre le sien. Celui ou celle qui a peur prend son flic libre
0: un abonnement.
1: Et le ramène. Non, mais moi, je suis la gendarmerie, c'est pas la police. Ça, vous verrez avec le maire de votre ville. Mais en tout cas, l'idée, je pense que l'idée, elle n'est pas forcément mauvaise. Tu as peur, tu prends ton flic libre,
0: tu ramènes ton flic à la maison.
1: Mais mettons que vraiment tu as très très peur, tu l'envoies au combat, il est quand même dressé pour ça. et s'il y a Rix, mais entre personnes compétentes et qui ont les assurances à jour. Et les vaccins aussi. Et donc, du coup, moi, je soumets ça. Je viens pas souvent à Toulouse. C'est vrai que là, on n'a pas eu de rix à déplorer à Ramonville. Aucun problème. Et les gens entendent très bien ça. Après, c'est vrai qu'on pourrait porter, plutôt que de la peur, toujours comme on essaie de faire. Bon, on ne fait pas l'unanimité à la caserne. Hein, je ne vous le cache pas. De faire du boys band.
2: De la prévention, simplement.
1: Et du boys band, surtout, parce que c'est vrai que bon, nous, on fait beaucoup d'heures de répète sur nos RTT, c'est un sacerdoce aussi.
2: Il faut bien toucher les jeunes avec ça, puisque
1: c'est ça, et on se rend compte, voilà, et vous le disiez juste à l'instant, est-ce qu'il y a eu un problème? Non. Alors bon, après, il y a les Alsaciens qui se demandent si on a le droit de boire du kirsch avant de prendre la voiture. C'est pas. Voilà, j'aurais dit que non.
2: Est-ce que vous êtes pour le rajeunissement de la gendarmerie, du coup?
1: Ah ben, de toute façon, je vais vous dire, mon capitaine n'en a plus pour très longtemps avant d'aller à la retraite. Ce serait bien que je puisse monter en grade.
0: Prendre du galon.
1: Je ne vous le cache pas. C'est le cours des choses. C'est la loi de la nature et des carnassiers. Et voilà. Donc,
2: bon, faut passer à l'adjudant chef d'abord.
1: Oui, déjà, il faut apprendre à conduire. Et
0: parce que vous n'avez pas le permis. Bon, on passe là-dessus.
1: Merci.
0: Et donc, vous étiez à Ramonville et parce que vous êtes une brigade vous êtes basé où?
1: Nous, on est très mobile, mais quand on est une brigade d'intervention, on est sur Vierzon au départ.
0: Ah ouais.
1: D'où l'accent que voilà, souvent.
0: Je comprends.
2: C'est vrai que c'est un bon spot, Vierzon. C'est là qu'on a vécu quelques
0: déboires
2: avec les Silly Walk en revenant de Paris.
1: Voilà.
2: On a été interceptés par tout un peloton de gendarmerie.
1: Ah, on ne vous cache pas qu'on est quelques-uns à.
2: Mais je vous reconnais, vous y étiez. C'était vous.
1: Alors moi, je ne vous reconnais pas parce que j'avoue que bon, voilà, je ne suis pas dans le délit de faciès.
2: Ah, mais ça me dérange pas que vous ne me reconnaissiez pas. Mon père non plus ne m'a jamais reconnu.
0: Bah, puisqu'on parlait de Vierzon, j'ai ouï dire que la brigade là-bas préparait un festival
1: Monsieur Vomi, vous me piquez dans le vif, parce que là, je peux annoncer quelque chose.
0: On n'a que cinq auditeurs, alors ça va, vous risquez rien.
1: Le 12 mars, on prépare effectivement le premier festifique sur la caserne de Vierzon.
0: Festifiste ?
1: Voilà, c'est le festiflic.
0: Flic,
1: c'est entièrement des groupes de flics qui viennent jouer.
0: De toute la France.
1: Ah voilà, vraiment, on a ratissé large. Donc, si vous voulez, moi, j'ai pas mal bossé sur la prog. Je peux vous balancer quelques noms qui claquent bien.
2: Comme les poulets, quelque chose ?
1: Non, il y aura Perquisition, Lacrymore, Brutal Kepi, Tom Fast. Et on vient de signer Système Vaudoine qui ont confirmé. Donc, c'est OK pour ça. Donc, le 11 et 12 mars, ça se passe sur la caserne de Vierzon. Vous vous demandez comment on fait pour réserver tout ça. Donc pour tout ce qui est réservation sur le camping de la caserne et pour les passes 2-3 jours, vous composez le 17 et on vous aiguillera vers tout ça. Voilà, ça va être dingue.
0: L'opératrice nous aiguillera. Ok, ne quittez pas, vous avez demandé le 17. Ne quittez pas, merci. Vous avez demandé le 17. Ne quittez pas, ne quittez pas. FLEIC, flic.
3: T'en inquiète pas, c'est vrai.

0: Ouais, c'était eux les gendarmes. Bon, vous avez trouvé votre créneau, apparemment. Niveau chorégraphie, vous avez pris des cours où d'ailleurs, parce que c'est excellent, quoi.
1: On s'entraîne, on suit des tutoriels.
0: Et, sur Internet.
1: Bien entendu, oui. Et donc là, oui, non, mais c'est un vrai travail. On essaie d'aller régulièrement dans la salle d'un gymnasium de la caserne pour s'entraîner. Voilà, si on prend sur notre temps libre et on fait ça avec le plus grand sérieux possible.
0: Ah, vous êtes les flics 2.0, là, justement, parce que...
1: C'est un petit peu...
0: Parce que j'ai vu que, sur Internet, justement, il y a certaines casernes qui essayent de se mettre sur Facebook et sortir des vannes pourries, mais ça marche pas, quoi. Ça tombe carrément à côté. Ils n'ont pas trouvé vraiment le bon créneau pour parler aux jeunes.
1: Écoutez, moi, je vais vous dire quelque chose. On dépendait du ministère de la Défense. On dépend désormais du ministère de l'Intérieur, mais nous, notre but, c'est de faire vraiment une section qui dépend du ministère de la Culture directement. Voilà, comme ça, on soit au plus près de l'action dans les moments festifs. Si on pouvait avoir une brigade détachée, et là, on pourrait faire des résidences dans des scènes nationales, pourquoi pas au CDC, j'en appelle.
0: Ouais, ça va être dur parce que, du temps de Sarkozy, c'était la police municipale qui n'était pas payée pour jouer au rugby avec les jeunes.
1: On s'en souvient, c'était une grossière erreur de sa part.
0: Oui, vu les temps qui courent en ce moment et qu'on a du mal à rattraper, ça va être dur de faire admettre que vous êtes là pour faire vraiment de la médiation et pas que de la médiation.
2: À ce propos, j'ai une question à vous poser, mon adjudant, bientôt adjudant. Oui. Chef, je vous l'espère. En tout
1: Merci
2: cas,
1: beaucoup.
2: Le lèche-cute.
0: T'es garé où,
2: Et ben justement, vous voudriez pas me faire sauter une amende là, parce que.
0: Et voilà.
1: Non, ça c'est un truc qu'on fait pas du tout.
0: Mon adjudant.
1: Je regrette.
0: Prévenir, c'est quoi?
1: Prévenir, ça veut dire avant.
0: Exactement. Bon, et ça concerne pas que, comme tu crois, Francky,
1: Les contraventions,
0: voilà tout ce qu'on peut faire avec une bagnole ou même avec un vélo. Hein. Ça va jusqu'aux cacahuètes. Pouvez nous expliquer justement parce que vous avez un rôle didactique au niveau sanitaire aussi.
1: En fait, si vous voulez, c'est que nous on veut pas arriver et compter les points à la fin et mettre comme on dit des prunes. Nous on préfère dire avant, tiens, il y a ça. On se fait un petit ange préventif là, qui est sur l'épaule, qui me dit tiens, là, il y a danger.
0: Ah oui.
1: Et c'est vrai que là.
0: Comme dans Tintin, quoi, comme Capitaine Haddock, il a.
1: Voilà, Capitaine Haddock, il est un petit peu porté sur la boisson, ce que je déplore chez ce personnage. Mais après, Tintin, il est bien. Je pense qu'il est bien. Et Milou, il est encore mieux parce que je pense que lui, il réfléchit comme un chien.
0: Je l'ai déjà vu bourré quand même.
1: Milou ?
0: Ouais. C'était à cause du capitaine qui avait. C'est une autre histoire. Non, mais il n'y a pas l'alcool, il y a justement le danger des cacahuètes.
1: Il y a beaucoup de dangers parce qu'en fait, voilà, s'il s'agit de quoi de s'endormir sur un rond-point, je veux dire sur la chaussée, ça c'est dangereux aussi.
0: Au milieu de la chaussée, oui. C'est
1: finir aux urgences parce qu'on a mangé un truc, on se dit tiens, c'est un bonbon. C'est pas un bonbon, c'est pas un ecstasy. Ça, c'est un truc qui peut arriver comme ça. Il faut pas les mélanger avec les paquets de tricks.
2: Vous avez déjà goûté, mon adjudant, vos extasies, vos petits bonbons?
1: Non, j'ai goûté l'extase avec l'effort et le travail.
2: Ah, je les connais
0: Exactement.
2: Pas.
0: Exactement. Bon,
1: désolé. Je vous les présenterai.
0: Allez. Lâche-lui les burnes, on passe aux cacahuètes.

0: savon.
1: 3.
0: Je frotte bien.
1: 4.
0: Je rince.
1: 5.
0: J'éteins le robinet.
1: 6.
0: Je prends la serviette.
1: 7.
0: Je m'essuie bien.
1: 8.
0: J'ai les mains propres.
1: 1. Je retrousse les manches.
0: 2.

0: Ah ben ouais, la cacahuète est mal passée. Il y a un petit blanc. Bon, vous l'avez compris, dans la gendarmerie, on touche à tout, mais avec modération.
1: Tu dis qu'il y a un petit blanc, mais il y a surtout du gros rouge.
0: Ah, ça faut pas le dire.
2: C'est bon, il est parti là, le judas, on peut parler.
0: Hein. C'est bon. On retrouve Mato, justement, de Taminata Music, label rouge du Sud-Ouest. Et on retourne aussi à Ramonville, c'était samedi soir, entre l'Urinoir et les Cacahuètes, il y avait Cheb Chata qui passait. Bon, c'est pas être raciste que de dire ça, mais...
3: Pardon ouais.
0: entre nous, Mato, c'était quoi ce son pourrave entre le vent d'autan et l'autotune qu'il y avait sur ton poulain?
2: Alors du coup, je te dis, Cheb est reparti à Alger, là, donc il peut pas être là ce soir.
0: Il y a des problèmes de visa.
2: Ouais, en fait, ils donnent pas les visas pour rester très longtemps. Ouais. Ils sont casse-bien. Je me souviens d'ailleurs d'une soirée là, voilà, où des groupes marocains peuvent pas venir jouer, par exemple, ou des groupes algériens.
0: Faut le faire jouer en même temps que gendarmerie.
2: Voilà, c'est ce qu'on a fait le festival. Je pense que là, il est rentré en tout cas.
1: Après, passer la frontière, s'il a une bonne carte visa, il a le visa.
2: Ouais, mais voilà. Comme vous disiez tout à l'heure, musicien, ouais. musicien toujours.
1: Toujours.
2: Et le son, ouais, désolé. Après, honnêtement, tous les concerts, on ne peut pas tout gérer, on ne sait pas trop faire et tout ça. Mais il m'a semblé que ça s'est bien passé avec Cheb, là, samedi.
0: Ah, il y avait l'ambiance, surtout qu'il a commencé pour Anarchy dans le Yuka.
2: Ouais, voilà.
0: Ah, ça peut le faire, l'autotune.
2: Et ouais. Après, voilà, pour parler de Taminata, Cheb, c'est une vraie rencontre de l'Atlas. C'est un vrai copain. Voilà. Il va voir, peut-être il va venir s'installer ici à terme, si putain il lui laisse passer un peu. On est content à chaque fois de le voir. Ça est devenu au début, c'était un peu chaud de bosser sur des musiques qu'on maîtrisait pas, quoi. La raie un peu, mais le rail on maîtrisait moins. Donc en studio il était un peu chafouin, on va dire. Mais maintenant on est devenu de très bons amis. Et Cheb Chata, c'est quelqu'un qu'on apprécie énormément, quoi.
1: Et entre le rap et le rail et l'autotune et le vocodeur, il y a autant de différences
2: Alors en fait, il y a une différence qui est juste temporelle en fait. L'autotune, ça a été un truc découvert un peu par hasard que Cher a utilisé. Mais avec tout l'aspect vibratif très mono qu'il y a dans le rail, mais qui maîtrisait déjà la voix avant, le rail s'en est emparé bien avant le rap, en fait, pour juste en mettre gavé plus. Et voilà, ça permet de faire cet effet un petit peu comme ça, qui transporte, qui transgresse le demi-ton.
0: Qui casse les burnes, oui.
1: Tu veux dire qu'il y a aussi...
2: c'est un problème d'âge.
0: Non, au bout d'un moment...
1: Tu veux dire qu'il y a un côté enregistré, un côté live.
2: Le vocodeur, tu le joues en direct. L'autotune, tu peux... il faut des pédales compétentes, mais après, un groupe qui joue... des rappeurs qui jouent sans autotune, ça s'est vu en concert, le truc tombe en panne.
0: Il y a longtemps, ouais.
2: C'est vraiment une galère.
0: Ah, il n'y a plus rien.
2: C'est vraiment une galère. des Sheba qui chantent un concert sans autotune, il n'y a aucun problème.
0: Ça peut le faire.
2: Des gens qui assurent un maximum.
1: Ils parlent comme ça dans la vie.
2: C'est une technique de chant. Bonjour. Tu écouteras Cheb Hasni.
0: Je t'en ferai écouter à l'heure. Islam Chimsi.
2: Et tu disais, c'est marrant parce que c'est des trucs que. Je veux juste te dire, c'est assez marrant le côté un peu raciste machin. Nous, on a signé avec Taminata, Cheb Chata. Le truc, c'est que nous, on aime bien le zouk, on aime bien le rail, on aime bien le rock, avec des gens qui disent « Yeah, baby !» qui sont même pas américains. et si tu veux, le truc, c'est qu'on aime vraiment cette musique-là. On le fait parfois benoîtement, mais on le fait avec vraiment le cœur. Et Cheb, il veut chanter sa variété, c'est quelqu'un qui le fait avec le cœur, et on l'apprécie vraiment comme ça, et être... Kabyle, chanter en français ou en anglais ce rail-là, cette variété qu'il aime. Nous, on le prend comme ça, brûle pour point, on a envie de dire, quoi.
0: Bon, ouais. C'est un bon placement parce que là, j'entendais sur, sur France Inter ce midi, il y a, je ne sais pas, une chanteuse française qui pleure, là, genre Adèle, Angèle, ou je ne sais pas quoi, là, ouais. Qui s'est fait reprendre un morceau par
1: intelligence artificielle. Un rappeur
0: en intelligence artificielle. Elle fait piquer sa voix en intelligence ouais. artificielle.
2: Alors qu'elle n'a pas un soupçon sec. Elle n'en possède ouais. même pas.
1: Sur le morceau d'un rappeur. Quoi.
2: Ah ouais.
0: Et du coup, pour attraper le coup, justement, bon, elle a balancé le morceau en officiel sur son
2: yes.
0: site. Ouais.
2: Bravo, bon. Quoi. Elle a les couilles en gêne.
1: Donc même, là... tout en doutant d'ailleurs du pouvoir de l'intelligence artificielle sur les artistes.
0: Et ouais, c'est, vous craignez pas ça justement un peu à Taminata de vous faire bouger.
2: Il faut que j'aille
0: par
2: faire pipi
0: lire,
2: par contre.
0: Bon allez, on va s'écouter un petit coup d'autotune. Et ce sera la cover du jour, Anarchy dans le Yuka.

0: Destroy. Bon, vous êtes toujours sur l'antenne de Radio Éphémère 89.1 à Toulouse, numéro 0 des radios dissociatives, dans l'émission Vomis Froid. Et aujourd'hui, on reçoit Matos.
1: Salut.
0: Ouais, bon, du label Taminata Music qui nous présente ses poulains. Et bon, après Chepchata, un autre pur sang d'écurie Taminata, c'est Thomas Yorkshire.
1: Ah oui.
0: Tu nous présentes un peu
1: Thomas Yorkshire, c'est un jeune étudiant de Jussieu là, qui adore le rock de province et la folk, voilà, et du coup qui s'essaie à des choses avec, à mon avis, le talent sensible de quelqu'un qui saigne.
0: Et il est en étude de quoi?
1: Je crois qu'il fait de la socio, mais il se débrouille pas très bien.
0: J'ai l'impression.
1: Il n'y a pas des méga résultats.
0: Un peu un télo quand même, non?
1: En fait, voilà, faire des ponts avec le petit Paname, comme on dit, qu'on ne connaît pas très bien. Il nous a touchés.
0: Il prépare
1: je ne sais pas, il s'est bien émerdé.
2: De quel nom?
0: Il prépare une thèse sur les shérifs ou...
1: Parce
0: qu'il y a de quoi faire, moi. Ça m'avait travaillé un peu, justement. Je me disais... chaque fois que j'entends une chanson des shérifs, c'est du vécu, quoi. C'est une philosophie de la vie, les shérifs.
1: Les shérifs, nous, ça nous touche peut-être en dessus le plus de cœur, comme ça.
0: Oui,
1: c'est
0: déjà,
1: marrant qu'un petit jeune de Jussieu se passionne pour...
0: C'est vrai que là-bas, c'est Montpellier.
1: Montpellier.
0: Et ici, c'est Montpellier. Bon.
1: Et voilà, Thomas Yorkshire, c'est un petit gars qu'on aime bien. On espère qu'il ne se fera pas péter la gueule.
0: Ouais, parce que bon... Enfin, on va comparer. On va écouter Thomas Yorkshire. Et après, on écoutera la version des shérifs. Et bon, vous jugerez sur pièce. Allez, bonne chance.

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1: Ben ouais, ça aurait pu être pire. C'était la version de Fac de Jussieu.
2: Ouais, en fait, c'est limite les gens du Sud. Mais ouais, bon, là, c'est, bon. C'est vrai que parfois ils chantent de manière un peu plus anglophone. Mais là, c'est vrai que c'est propre au Brassens. Ouais. J'avais pas à réécouter.
1: Allez.
2: J'avais pas à réécouter.
1: Rien ne vaut l'original quand même.
2: Il va avoir un coup de téléphone un peu carabiné.
1: Retour à Montpellier.

0: 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Alors, allez, on retrouve Mato de Taminata. Bon, là, c'est un pur sang hein, de l'écurie Taminata Music. Bon, quand même plutôt bovin que chevalin.
1: Oui,
0: Les sensitive skin.
1: Ah, sensitive skin. Et,
0: ils sortent d'où, ceux-là, Tosma?
1: Il y en a un qui est de Melun et les autres sont de Saint-Ouen. Voilà, c'est plutôt nord-sud Paname. En fait, ça quadrille un petit peu le bordel.
0: Ouais, on sort du sud-ouest, là, quand même.
1: Ah, on sort carrément du sud-ouest, ouais, ouais, ouais.
0: Ah ouais, mais tu signes large, toi. Tu montes jusqu'à la capitale.
1: Non, ceux qui descendent, ne montent pas. Tu rigoles ou quoi? On n'a pas le temps,
2: Alors, j'ai cherché Saint-Ouen dans le calendrier. J'ai pas trouvé, c'est quelle date?
1: Ah, c'est le 11 août. Voilà.
2: D'accord.
1: Ils l'ont mis avec Saint-Casimir.
2: Ils ont
1: couplé le bordel.
2: Voici venu le temps des chants. Les enfants,
1: chants,
2: tous les jours.
1: Chants. Voilà, donc en fait, c'est, au départ, en fait, c'est parti d'un solo. Et là, Sensitive Skin, c'est en train de devenir non seulement un duo, mais en fait, un quatuor. Enfin, c'est un groupe, quoi. En fait, on arrête les boîtes à rythme et on met une batterie et une basse, quoi. Et c'est parti.
0: Il y a des vrais musiciens.
1: C'est parti avec au départ, voilà, il y avait une idée de reprendre des morceaux de Kyo, des morceaux de Souchon. Encore une fois, je pense sur des paris manqués, hein. Je pense que c'est des paris qui sont manqués en fin de soirée et qui finissent en catastrophe dans notre label.
0: Bah, pas et tant que ça, les Souchoy, c'est très bon.
1: Oui, mais c'est un pari manqué quand même. Hein.
0: Par Souchon, oui.
1: Je remercie Brendan à Lannion de m'avoir soufflé l'idée après le deuxième verre de digestif. Et donc maintenant, c'est parti de 2, 3, 4 et on va voir quoi. Il y a du monde en tout cas.
0: Bon, on les retrouve à l'époque Souchon, avec le Poulailler Song et puis... Bon.
2: Mais c'était la Saint-Ouen, ouais.
0: Vous pouvez reprendre en cœur.
1: Ouais, après on va mettre des compos après, tu vas voir.
0: Allez.
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0: passer au final.
1: Ça dure pas longtemps, un morceau de nos skis. Bah, il suffit de parler de skis pour qu'il y en ait qui se ramènent dans le studio.
2: Qu'est-ce qu'il y a ?
1: Non, mais c'est vous qui chantez de la...
2: Ah bah nous, on est carrément contents. Ouais, bonsoir. Ouais, c'est cool. Oh putain, éphémère, ça faisait un petit moment que je t'ai pas passé ici, là.
1: Non, mais faites comme chez vous.
2: On chasse un petit peu tranquille, c'est cool. Merci,
1: c'est sympa. C'est pas la peine de toutes les...
2: Nous, on adore, mais... Si vous mettez du rap et tout, c'est bon, ça nous convient en fond.
1: Mais non, on passe Sensitive Skin, justement, c'est pour parler de vous, là.
2: Ah putain, génial, bah nickel, bah on est là, quoi. Enfin, je suis un... Mais t'inquiète pas, il y aura pas de rixe, enfin en tout cas c'est moi qui gagne.
1: Ah mais putain, mais...
2: Allez,
1: mais planque les bouteilles.
2: Hey, putain, sans déconner, tu te crois à la feria ou quoi? Attends, on se calme. Tu veux chanter une chanson ou quoi? Ouais, quitte à...
1: Ouais, non, mais...
2: Quitte à vomir
1: froid. Tant que vous êtes là, autant faire une petite...
2: Bah, en fait, c'est ça, c'est qu'après on a commencé avec un peu des reprises de trucs qui nous plaisaient, mais là après on écrit des trucs qui nous...
1: Plaisaient. Plaisait. Ouais, qu'est-ce que c'est cet accent là?
2: Bah putain, mais je sais pas, c'est ouais, c'est vrai que ouais, on a chacun son accent. Moi je suis d'Épinal au départ, la base.
3: Et personne n'est parfait.
2: Carrément. Tu veux que je chante une chanson ou quoi? Tu veux vraiment que je prenne la guitare? Non, je prends pas la guitare.
1: C'est électrique ou c'est.
2: C'est. Non, je peux chanter. On a un écrit.
1: Si vous cassez pas le matos.
2: On casse pas le matos, bon, on n'est pas comme ça, nous, on n'est pas des faf. Attention, tu t'es trompé de gonze.
1: Ah, c'est des skins rouges?
2: Ben ouais.
1: Ah, voilà.
3: On a eu peur.
2: Non, on chasse pas en campagne, on chasse en ville, quoi. On va pas se mentir.
1: Ouais, ben vas-y.
2: Pas se mentir, si on voit un faf, on lui éclate la gueule. Et après, on aime bien se mettre un petit peu la moire quand on rentre à la maison.
1: C'est quoi tes pompes là?
3: C'est les pompes funèbres.
2: Pompes funestes.
1: Bon, allez, on n'a pas que ça à foutre les skins.
2: Ouais. Tu
1: tapes un petit morceau là?
2: Il s'appelle Quand vient le soir.
1: Ouais.
2: Il est hyper beau.
1: Ouais.
2: Tu l'as sur l'instru?
1: Tu veux un fond musical quand même?
2: S'il te plaît.
1: Ouais.
2: Avec grand plaisir.
1: C'est demandé gentiment. Non,
3: mais c'est bien parce que tu insistes.
1: C'est à Toulouse qu'on dit ça. Avec plaisir.
3: Mais c'est bien parce que.
2: Mais carrément.
3: Puisque
2: ça. Je m'en sors.
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0: Merci les sensitive skin.
1: Choukran les mecs.
0: Ouais. Choukran, choukran.
2: Choukran à la wajib.
0: Tu veux une pastille?
1: Non,
2: Vichy,
1: ça va.
2: Vichy,
1: non.
2: Vichy.
3: Un peu casser la voix, comme dirait l'autre.
2: Vichy, t'avais ouais, un pote à Vichy. Dans le temps, toi, le
0: ah, pas de polémique.
1: Mais, mais carrément pas. Non. Tu parles des autres. Tu parles des mecs qui ont les besoins dans l'autre
0: c'est,
1: sens.
0: C'est pas les mêmes.
1: On chasse ces mecs-là. Il faut que t'arrives à te mettre au diapason. Ceux-là,
0: c'est ceux qui ont les cheveux qui poussent à l'intérieur.
1: Vous, avec le rugby, vous avez un côté problématique avec les faf. Nous, on les reconnaît, on les connaît de longue, on les tape sur la gueule, t'inquiète.
0: Non, sensitive skim, c'est. C'est des bons d'ailleurs. Ils ont même des chansons d'amour. Écoute celle-là.
1: Ah.

0: C'est comme ça, entre copains.
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0: YouTube.
1: Et ouais, ça remue, ça remue, ça remue.
2: Arrêtez de rigoler comme sait... des pamparons, sinon on s'en va pas. Hein.
3: Et du coup, la programmation, elle a sauté.
1: On sait plus qui est qui. Bah.
3: C'est ça. Alors, donc, si je comprends bien, il y a des nouveautés chez Sensitive City.
1: Ouais, complètement. Ouais, ouais. Et là, on sera sur le skatepark de Saint-Sulpice le 30 septembre, là, avec tous les potes du skate. Enfin bon, je parie, il est parti de Paris. Et du coup, on sera 37 ans au skatepark de Saint-Sulpice. Et là, on va voir si on est en full band ou à 3 ou à 2. Mais je pense qu'on sera au moins 3 parce que Fredo a l'air bien chaud. Un gros bisou, Fredo, que tu m'entends.
2: Une bouteille de dégoupillé, voilà, du gros rouge.
1: C'est parti.
2: On est à l'heure de l'apéro, il est 18h50.
1: Après,
2: du
1: attends,
2: matin.
1: Il me reste des groupes, hein. J'en ai plein encore.
2: Bah
3: Mais t'en as encore du Sensitive là ou...
1: Ouais, ouais, tu veux écouter notre morceau.
3: Oh, bah ouais,
1: c'est vrai.
3: On est dans vos micros.
2: Non, parce qu'après les petits blancs, on a.
1: Ok, ok, attends, je rappelle.
2: Après les petits blancs, on a du gros rouge. Alors, du coup, vas-y, pour le gros rouge. Sélection gros rouge.
1: Ouais, là, c'est. Ok, c'est un morceau qui s'appelle Original, si t'arrives à trouver.
2: Ou Original, quoi.
1: Ouais, ou Original, c'est pour vous dans le sud. Pour vous dans le sud, c'est Original.
3: Ok, quand tu veux.
1: Ben vas-y, toi, balance la sauce. Oh!

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0: chanson d'amour.
1: D'amour, d'amitié, quoi. D'amitié, quoi. Carrément.
0: Virer. Ah ouais. Ouais. Je vois qu'il y a de l'avenir pour Sensitive Skin sur Taminata.
2: On avance, oui, oui.
0: Oui, oui, tout à fait.
1: Ouais, ouais, ils sont là, ils sont là, ils sont là. Ils reviendront et en force parce que là, du coup, maintenant qu'on arrive foutu le troisième au chômage, on va se mettre bien, on va répéter.
0: Bon, là, je vois qu'ils doivent se tirer du studio. Ils ont un train à prendre. Amatabio, on les laisse rentrer dans leur campagne. Oui. Allez, les mecs.
1: Ciao, les nusques, et bonne chasse.
0: Prenez un peu de. Un petit TER. Passez par Agen.
1: Carrément.
3: Et là, le droit de.
1: Encore poser, non, Jachami. T'es obligé de changer. Là,
3: le droit de respirer.
1: On l'a déjà écouté.
0: Ah, on l'a déjà entendu.
1: Bon, ça, c'est bon. Barrez-vous maintenant, laissez-vous tranquille, foutez-vous du ska.
3: Putain.
0: Ah putain.
1: Oh putain, allez.
0: Allez, cassez-vous.
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Il faut attendre, ça fait déjà presque 20 minutes que nous sommes là.

0: Putain de train, c'est la merde cette ligne d'Agen. Mythomane, on va passer au pur sang du Lot-et-Garonne de chez Taminata, K47. Ouais, on prend le TER pour rejoindre les hashtags chez Bruno, le pote d'Agen.
1: Carrément.
0: Voilà. Bon, ouais, c'est du régional, hein. Ça.
2: Oui, complètement, ouais. Mais là, après ça parle la langue, mais c'est pas comme les Slifford où on comprend rien avec leur accent.
0: Exactement, ouais. Et vous avez fait fort, là, quand même, à rameuter le rythme Slifford mode local avec du texte, de l'humour. Ça doit faire un tabac chez Planteur, ça.
2: Ouais, honnêtement, en fait, c'était vraiment parce qu'on aimait vachement ce groupe au départ. Hein. C'est Slifford mode, c'est. Et découvrant ça, on se dit, bon, mais c'est... Ouais, comment on pouvait traduire à l'époque les yéyés, les rocks, les machins. C'est pas possible que personne ne comprenne les paroles. Donc on parle de nos problèmes avec Staformals, comme les E chez eux à Nottingham, où c'est la merde, en disant que nous, ben, c'est pas super cool tout le temps. Mais peut-être on est un peu meilleur sur la didactique, parce que...
0: Sur la bouffe, surtout.
2: Non, on est des gros fans et on est des copains avec eux en plus, tu imagines.
0: Ah ouais, vous avez rencontré
2: ouais,
0: les...
2: Ouais, vous avez vu les mecs, c'est bon, c'est pas parti à la bagarre ce coup-ci. Donc voilà.
0: Ouais, mais comment ils l'ont pas pris comme une reprise?
2: Non, en fait, au début, ils pensaient que c'était une vanne et il y a des copines et des copains qui ont dit non, ben on connaît, machin. Et en fait, ils ont dit, putain, mais on pouvait faire des franchises partout, quoi. Tu vois, on faire des franchises à Belfort Malls, tu vois.
0: Mais vous avez acheté une franchise ou quoi?
2: Car Malls, tu vois. Non, mais ils ont pensé après.
0: Trop tard, c'était lancé.
2: Non, c'est vraiment cool de les entendre et de les voir. Ils essaient des trucs en plus récemment. Et voilà, moi, c'est un groupe, on est fans, on est copains. Toujours dans la connerie Taminata, c'est qu'on dit, tiens, on va faire ça. Et puis on va faire ça, puis on le fait, quoi.
0: Ouais.
2: Donc quitte à le faire, on le fait. Et on s'est piqué au jeu. On s'attendait pas à jouer aussi souvent que ça, mais c'est cool, quoi.
0: Ouais. C'est vraiment du local avec le bon rythme. Mais ouais. En parlant de local, qu'est-ce qu'il en pense, Cabrel?
2: Alors on l'a pas encore. Enfin, on le voit au village, mais pour les concerts, il n'y avait pas de featuring trop là pour l'instant. Voilà. Il est occupé.
0: Il est occupé au fond du jardin.
2: Bah, attends, imagine, il bosse avec Claude Sucre, c'est n'importe quoi. Enfin, il nous dit que c'est n'importe quoi. Et c'est intéressant, Occitan, alors qu'il a jamais parlé. Bon, je sais pas.
0: Ah ouais, toi, tu donnes dans le local quand même, mais j'ai cru comprendre que l'Occitan, au niveau d'un. À partir d'un certain niveau, tu trouvais ça un peu faf quand même.
2: Non, jamais. Non, c'est vrai. Ah, je crois. Non, pas, au contraire, moi, c'est une vraie découverte. Donc, ça va venir avec Berbenis, là, où ça va partir plus dans le loc.
0: Ouais.
2: Voilà, parce que Berbenis, c'était cool de couvrir des choses, mais là, maintenant, ça va être du black metal occitan, parce que la semaine prochaine, si je trouve le temps, et ça va tourner, on va en Bretagne porter la bonne parole. Non, l'occitan, en fait, c'est un truc qui s'appelle la comédienne, ceux qui viennent ici, et qu'en fait, c'est pas du tout un repli sur soi, c'est de l'ouverture sur le reste. Et voilà,
0: le plan Sucre.
2: Non, Sucre, moi personnellement, je trouve le chien, j'ai rien à foutre. En fait. C'est un bonhomme.
0: Mais au niveau musique ou...
2: C'est un bonhomme qui a fait son affaire. Non, je ne vais pas aussi venir dire des trucs sur lui. Comme il y a des chansons qui sont cool.
0: Nous n'en parlerons pas.
2: Voilà. Mais non, en fait, au contraire, non, Occitan, je pense qu'il faut absolument savoir d'où on vient pour savoir où on va. Et on n'a pas tous cette chance-là. Et quand on a la chance, c'est qu'on peut la saisir. Par contre, que ce soit partageur, quoi.
1: Bah.
2: Voilà. On parle de la même chose. Tu comprends l'occitan comme t'as fait les cours. La méthode, c'est mal.
0: Bah, t'as trouvé le shift, je sens.

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Bonjour à toutes, bonjour à tous, bienvenue dans cette nouvelle séance d'écoute éphémère, un partenariat entre le Centre culturel Bellegarde et Radio Éphémère. Et donc, nous avons le plaisir aujourd'hui de vous raconter avec Antoine Delbos, que je vais présenter, qui est derrière plutôt sa batterie, une histoire de la batterie. Donc, Antoine Delbos, moi je l'ai rencontré dans un stage de musique improvisée dans le Lot, à Cajarc précisément. Et on a beaucoup échangé et je trouvais que c'était une des personnes auxquelles j'ai pensé en premier lorsqu'on a eu l'opportunité de proposer de sortir de la radio où pour ma part j'anime une émission qui s'appelle Les Bambous Poussent Partout tous les lundis à 21h où on s'intéresse aux musiques du monde actuel au sens large. Et Antoine, de par ses différentes casquettes, puisque tu es batteur, multi-instrumentiste, compositeur, professeur aussi. Et on racontera un petit peu certaines de tes activités, plus de l'ordre de la transmission via des conférences, des podcasts et puis les stages en fin d'émission, de séquence. Je me suis dit que tu étais un bon candidat pour approfondir ce sujet très large de la batterie. On ne fera pas tout le tour, j'ai été obligé de le freiner un petit peu. Et d'ores et déjà, je vous dis que cette émission, donc, elle est enregistrée au Centre culturel Bellegarde dans les conditions du direct. Donc, vous pourrez la retrouver en podcast sur séancedécouteéphémère.lepodcast.fr et puis bien sûr sur Radio Éphémère à Toulouse. Alors, ce que tu nous as proposé aujourd'hui, et tu nous le diras tout à l'heure au micro, puisque tu seras entre le micro avec moi sur cette table et puis derrière ta batterie pendant 7h30 ensemble, tu voulais nous présenter les éléments de la batterie, le contexte de sa naissance, l'évolution de l'instrument, mais aussi de son utilisation avec toute l'évolution des rythmes et puis les personnes qui ont compté, selon toi, dans son évolution. On va essayer d'arriver jusqu'à aujourd'hui, si on respecte ce qu'on s'est dit. Voilà le programme, c'est les séances d'écoute éphémère avec Antoine Delbos, une histoire de la batterie.

0: Bah, c'était parfait comme introduction. Tu restes là-bas un peu au début ? Ouais, peut-être juste quelques mots de présentation. J'ai balayé large tes différentes activités, mais je pense que ça peut être bien de te présenter, présenter rapidement ton parcours pour savoir qui est Antoine Delbos.
1: Alors déjà, je vous ai joué un morceau que j'ai du coup écrit, composé pour l'occasion, qui s'appelle « Le futur n'est pas écrit ». Voilà. Il fait référence à, du coup, au passé de la batterie, qui est issu du rythme africain, mais aussi illustre la partie mélodique de la batterie, donc sur laquelle je vais pas mal insister ce soir. Et sur les polyrythmies, donc de l'évolution de l'instrument jusqu'à aujourd'hui. Voilà. Et après, moi, j'ai grandi en Seine-et-Marne, et quelque chose qui peut paraître anecdotique, mais qui n'est pas tant que ça, parce que ça a beaucoup nourri. Les échanges culturels dans lesquels j'ai pu grandir, les mélanges socio-culturels. Du coup, j'ai un parcours qui s'oriente autant sur le hip-hop que sur le jazz, que sur le rock, sur le metal, sur le reggae, le rag, etc., etc. Et du coup, ça crée une personnalité musicale qui plaît ou pas. A priori, ça, c'est pas trop le sujet. Mais en tous les cas, que je revendique comme tel. Pour le reste, j'ai appris la batterie dans un conservatoire dans lequel je me suis fait virer très jeune. Et après, j'ai eu un parcours autodidacte pendant lequel je suis allé rencontrer énormément de batteurs, de Claude Salmieri, qui a été batteur pour France Gall, et compositeur d'ailleurs, et arrangeur, à Benoît Raffin, super batteur jazz, Antoine Paganotti, Maxime Zampieri, etc., etc. Et à 23 ans environ, je suis revenu sur les bancs du conservatoire pour aller dans les conservatoires supérieurs, et notamment à Noisiel et à Montreuil, dont je salue les professeurs au passage. Voilà en gros, et depuis j'ai une activité de musicien professionnel, où j'ai pu accompagner énormément d'artistes et de groupes, et maintenant je me dirige plutôt vers la production de nos propres disques, dont on parlera un peu plus tard.
0: Juste dans tes projets musicaux du moment ou tes dernières sorties, pour voir un peu ton univers aussi.
1: Alors, en termes de production musicale discographique, je n'ai pas été très productif ces dernières années, il faut bien le reconnaître. Mais en 2018, on a sorti un album en duo qui s'appelle Duology Experiment. Et le nom de l'album, c'est Living Space, avec le guitariste Robin Mitram, dont on va reparler parce que c'est mon compagnon de route depuis 10 ans maintenant. Et on fête nos 10 ans cette année, donc on va pouvoir vous proposer bientôt un nouvel album. Et là, on est en train de produire un nouveau disque du RAS Trio, donc Robin, Antoine, Sacha, dont le titre sera certainement quelque chose comme RSA, histoire de pousser la blague jusqu'au bout, et qui est de la musique totalement improvisée. Donc dedans, on y retrouvera du jazz, du funk, du rock, de l'électro, bref, tout ce qu'on veut, tout ce qui nous passe par la tête au moment où on fait la musique.
0: Et Robin et Sacha, c'est guitare et basse.
1: Guitare et basse, tout à fait.
0: Alors, tu es derrière ta batterie du moment, celle que tu as voulu utiliser aujourd'hui. C'est l'occasion de nous présenter les différents éléments de la batterie et peut-être de voir d'où ils viennent, parce qu'ils viennent de loin.
1: Et tout à fait. Et du coup, déjà, je vous recommande d'écouter la conférence de François Lézot sur la naissance de la batterie et de lire le livre de Guillaume Nouaud sur la naissance de la batterie, qui seront bien plus pointus que moi sur le sujet. Et en même temps, en une heure et demie, je ne peux pas aborder tous les éléments avec autant de profondeur qu'ils le font. Et voilà. Mais je me baserai sur quand même des travaux de recherche, même si on a bien nommé cette conférence une histoire de la batterie, car vous allez voir que selon qui la raconte, on n'est pas toujours d'accord. Le premier élément, qui est un peu pour moi l'élément fondateur de la batterie, c'est le Charleston, la pédale de Charleston.
0: Fais-la écouter pour les auditrices, les auditeurs.
1: Donc je commence par là, alors que c'est le dernier élément, chronologiquement. Mais en fait, pour moi, c'est à partir du moment où il y a cette pédale de Charleston qu'on parle d'une batterie complète, sous sa forme la plus moderne. D'autres vous diront que non, ça s'est passé bien avant, et c'est très intéressant parce que ça apparaît dans le contexte de la Nouvelle-Orléans. Et justement, pour parler un peu des différents éléments, à la base, il faut bien comprendre qu'on était plusieurs percussionnistes qui avaient chacun un élément. Donc vous en aviez un qui jouait la caisse claire. Vous en aviez un qui jouait la grosse caisse qui était à la main. Et en fait, pour essayer d'économiser de la place sur les bateaux du Mississippi et dans les bars, etc., on leur a demandé d'essayer de réunir pour que ça coûte moins cher et que ça prenne moins de place. Donc là est né le premier rassemblement de la batterie, qu'on appelle le double drumming, où on jouait du coup à la fois la grosse caisse à la main droite, le plus souvent, et la caisse claire avec la main gauche et la main droite qui se déplaçait.

0: déjà, c'est, ça commence à prendre un peu de forme, cette batterie. Et au fur et à mesure, on s'est dit, ouais, ok, c'est bien, mais c'est pas très pratique. Alors, il y avait déjà la pédale de grosse caisse qui existait, elle était utilisée dans les orchestres symphoniques, mais plus comme pédale d'effet, surtout, c'était très rudimentaire et ça permettait pas de faire grand-chose. Du coup, il y a quelqu'un qui est un peu connu dans le métier, William Ludwig, qui en 1909, n'arrivant pas à jouer le double drumming, s'est dit, tiens, moi je vais peut-être perfectionner ça. Et il a sorti le premier modèle de pédale de grosse caisse, la Speed King, qui a été commercialisée pendant 40 ans derrière, je crois, qui lui permettait d'avoir la grosse caisse au pied. Et du coup, ça lui permettait tout de suite d'avoir déjà les différents éléments et de pouvoir jouer avec les pieds et les mains. Mais il n'y avait pas encore grand-chose à gauche. On va y revenir. Du coup, ce qui est intéressant, c'est qu'on a la caisse claire, qui est vraiment le produit des fanfares militaires européennes, occidentales, qui a été importée. Les tom basses, le tom bass qui est vraiment issu des djembé, etc., africains. La grosse caisse qui était, elle aussi, utilisée dans les fanfares militaires. Donc voilà, ça, on connaît. C'est encore le cas aujourd'hui, d'ailleurs. Et on a rajouté, bien plus tard, les toms. Et là, je n'en ai qu'un, mais ça suffit déjà pour illustrer. Et les tomes, c'est assez rigolo parce que personne n'est d'accord sur l'origine des tomes. Moi, j'aime à y voir quand même l'inspiration à la fois des percussions africaines, mais aussi, et je trouve ça quand même intéressant parce que cet instrument est né aux États-Unis, l'histoire des natifs américains. Il y a vraiment dans l'idée du tome, l'idée de la percussion native américaine. Alors, qu'est-ce qui nous manque? Évidemment, il nous manque les cymbales. Et alors là, c'est tout un bazar. Il y a énormément de choses à dire. Les plus vieilles traces de cymbales, c'est quelque chose qu'on a toujours eu dans l'horizon de l'humanité. Les cymbales, on en trouve des traces en moins 300 avant Jésus-Christ. Voire, et là, je n'ai pas trouvé de preuves formelles de ça, donc je vous fais la proposition ici de vérifier, mais j'ai lu qu'il y avait des traces en moins 700. Ça commence à faire un petit moment qu'on a des cymbales sous la main. Mais la production de cymbales telle qu'on la voit aujourd'hui, elle est largement issue de l'Asie. Les premières cymbales qu'on utilise pour jouer de la batterie, elles sont fabriquées en Turquie, notamment. Puis, en Italie, ça a été un grand lieu de la cymbale pendant très longtemps, jusqu'à ce que ça tombe un peu sous l'hégémonie turque, qui ensuite est passée aux États-Unis avec la marque Zildjian. Je pourrais faire une conférence sur le sujet, je ne vais pas me lancer là-dessus, mais vous aurez compris le principe. Donc les cymbales, c'est un mélange, c'est un alliage de métal, souvent constitué de bronze et de cuivre. Et en fait, on va essayer de les chauffer, de les marteler pour leur donner une note. Là, on entend bien la note qui ressort normalement. Et ça nous permet de faire énormément de choses, les cymbales. C'est peut-être moi ce que je préfère dans la batterie d'ailleurs. Donc en premier, j'ai joué la ride, qui est souvent la plus grosse, et ensuite j'ai joué la crash. Et ensuite, on a les cymbales de Charleston. Et après, j'ai ramené des petits accessoires, notamment des cymbales cassées, que je récupère d'un élève, que je lui avais prêté des cymbales à l'époque. Et deux semaines après, je les ai retrouvées dans cet état-là. Et du coup, je me suis dit, c'est cool, je vais pouvoir les superposer et m'en faire ce qu'on appelle aujourd'hui un stack. Et ça me fait bien rire, j'aime beaucoup le son. Alors comme ça, ça ne veut pas dire grand-chose, mais jouer en contexte, c'est assez cool. Ça fait des cymbales pas trop sonores, avec un sustain assez court, et qui nous permet de faire des effets un peu de jungle, j'aime bien aussi. Voilà. Bref. Et du coup, parallèlement à ça, nous avons aussi développé tous les pieds de cymbales qui n'existaient pas à la base. Les premiers, si vous regardez par exemple la pochette du Dixieland Jazz Band, le premier disque de jazz qui a été enregistré, vous verrez la grosse caisse avec une perche de cymbales qui sort et la cymbale mise dessus. Plus tard, ça a été développé pour avoir vraiment des pieds de cymbales adaptés, et enfin le pied de charlet. Et ça, c'est vraiment le truc qui arrive en 1926 et qui fait que là, on peut se servir vraiment de ces deux pieds et se servir aussi de l'ouverture pour faire comme dans les fanfares, en fait, ce son-là. Alors, bien accentué, c'est mieux. Hop. Il faut imaginer qu'avant, il y avait un percussionniste qui tapait les cymbales comme ça. Et on a pu, justement, avec ce pied, par un ingénieux mécanisme, pouvoir restituer toute la palette sonore utilisée par les fanfares avec un seul pied. Quand même assez sympa comme instrument. Et après, il y a eu évidemment le développement des cercles, etc. Énormément de choses à dire. Mais la batterie, ça reste du bois. À l'origine, c'est des fins plis de bois. Il y en a trois. Maintenant, sur les batteries modernes, il y en a au moins six. Là, en l'occurrence, on a une Gretsch Rhenon Maple. Donc, c'est une batterie assez emblématique qui est en érable. Pourquoi en érable ? Parce que c'est des batteries qui résonnent beaucoup, qui ont vraiment un sustain très beau et très chaleureux. Et c'est celle-là que j'ai voulu vous ramener ce soir, même si j'ai longuement hésité avec la grosse à ma droite.
1: Bah merci Antoine, c'est déjà bien complet, mais tu as oublié de parler des baguettes quand même. C'est important ou pas ?
0: Les baguettes, alors c'est un vaste sujet les baguettes. Il y a, je pense, à peu près autant de baguettes que de batteurs. Alors, il y a toutes les essences de bois pour les baguettes, il y a toutes les formes d'olives, c'est hyper intéressant, toutes les longueurs, tous les diamètres. Il faut vraiment chercher plus qu'un registre de baguettes, il faut chercher la baguette qui convient à nos mains. Moi, je sais que j'aime beaucoup changer de baguette et j'ai des collègues batteurs qui ne comprennent pas ça du tout. Mais là, j'en joue une paire, voilà. Et c'est juste à côté de moi, Vincent regardait ça au début un peu interloqué. J'en ai je ne sais pas combien de paires qui traînent et puis j'aime bien changer de temps en temps. J'aime bien changer la taille de l'olive, j'aime bien changer. En fait, ça va changer le son sur les cymbales, ça va changer le son sur les tomes. Et après, je vous ai aussi introduit le morceau avec des maillotches. Donc les maillotches, c'est intéressant, c'est du feutre, c'est des baguettes avec du feutre au bout qui permettent d'avoir ce son. Qui permet de faire des effets sonores. On oublie souvent que la batterie, dès la naissance, ça a servi à illustrer les films muets. Donc la batterie, en fait, encore aujourd'hui, il y a un espèce de kit rudimentaire, les cymbales, charlet, caisse claire, ok, mais il y a toujours des accessoires. Vous n'avez pas deux batteries pareilles, c'est très rare. Ou alors, c'est que les batteurs n'ont pas beaucoup de place pour emmener leur matos et ils emmènent ce qu'on appelle une jazzette. Mais là, je suis venu avec une cymbale supplémentaire que j'ai jouée et que j'ai failli faire tomber au début. Je l'ai jouée à la main. Je suis venu aussi avec des coquillages que j'ai ramenés du Japon. Bref, on peut tout imaginer sur une batterie. C'est ça qui m'a toujours passionné sur cet instrument. Vous ne me verrez pas jouer deux fois le même kit, hein, je vous préviens.
1: Alors, ton histoire de la batterie, tu nous as parlé de 1927, si j'ai bien retenu. C'est à cette époque-là qu'est arrivé le charlet pour toi que
0: ouais,
1: la date de naissance de la batterie, selon toi ?
0: 1926, à mon sens, c'est là où vraiment on a le kit un peu stabilisé. Après, il y a les tomes qui arrivent un tout petit peu plus tard, de manière plus sérieuse, avec les Singerland. C'est d'ailleurs Jane Krupa, il me semble, qui a demandé à ce que ça soit fait. Et elle prend sa forme vraiment définitive sous cette forme-là dans les années 40. Mais au début, la différence avec les batteries actuelles, c'est la dimension. On avait des grosses caisses énormes et des cymbales toutes petites. Et ça s'est inversé au fur et à mesure du temps jusqu'en 1940. Là, on a une grosse caisse de 18, par exemple. On dirait, là, vous avez un peu la tête dedans, ça fait un peu de bruit. Imaginez du 28. Voilà, et des cymbales plus petites. Donc là, il y a une espèce d'uniformité qui s'est faite où j'ai une cymbale de 20 pouces comme ride et une grosse caisse de 18. J'ai une deuxième grosse caisse de 20 qui est à côté. Mais on est resté sur ces formats-là. À l'époque, vous aviez des batteries énormes et c'est pour ça que sur les premiers enregistrements, on entend mal les batteries parce qu'elles étaient tellement grosses qu'on les faisait jouer dans la pièce au fond, quoi, dans la cave ou le plus loin possible de l'enregistrement. Déjà parce que les micros ne supportaient pas la pression acoustique que générait la batterie. C'est assez passionnant, ça, comme histoire.
1: J'ai entendu dire aussi que le format de la batterie était lié, notamment à New York, à la taille des coffres des voitures pour que les musiciens puissent enchaîner les performances dans un bar et dans un autre.
0: Est-ce que c'est tout à fait avéré ou pas ? Je ne sais pas, mais en tous les cas, il paraîtrait que la grosse caisse de 18 spécifiquement, donc le format que j'utilise là, qui est le format le plus répandu en jazz, serait né du fait de pouvoir transporter les batteries dans les coffres qui étaient légèrement arrondis des taxis new-yorkais.
1: Bon, ben merci en soi, on n'en sait plus sur tous ces éléments, en plus on les a bien entendus ici et puis vous derrière vos postes ou vos téléphones. On va commencer la suite en partant de 1917. Et là, on va voir avec toi l'évolution des rythmes de l'instrument, du contexte où ces évolutions sont apparues. Tu nous les illustreras aussi avec la batterie, mais pour toi, 1917, c'était une date importante pour démarrer cet échange.
0: Oui, tout à fait. Et pourquoi donc? Parce que l'histoire du jazz, parce que la batterie naît avec le jazz. D'ailleurs, j'ai lu une théorie intéressante que je voulais vous partager sur l'étymologie du nom du mot jazz. Il y a beaucoup de théories sur le sujet, mais celle-là, je la trouve vraiment sympa. Elle vient de Archie Shepp, donc incroyable batteur, incroyable saxophoniste, pardon. Archie Shepp, il nous dit que ça viendrait du mot jazz, J-A-C-C-D-I. J-A-C-C-D-I, c'est de l'occitan. Ça veut dire gîte, ça veut dire bordel. Ça correspond assez à la musique. Et il en veut pour preuve qu'il y a un autre terme très utilisé à la Nouvelle-Orléans, qui était précédemment française, qui est le mot jambalaya, qui est un plat traditionnel de la Nouvelle-Orléans, qui était donné par les travailleurs du sud de la France qui travaillaient en Nouvelle-Orléans à cette époque-là. Et c'est assez corrélé, car en 1909, il me semble, pas loin de cette époque-là, le français est interdit à la Nouvelle-Orléans. L'anglais devient obligatoire. Du coup, il y a un côté révolutionnaire dans cette musique qu'on retrouverait dans le nom qui lui a été donné. L'autre théorie majoritaire, ça serait que ça viendrait du terme jazzé. Voilà. En tous les cas, c'est une musique dansante. Et pour faire danser, quoi de mieux que du rythme? Et pour ça, la batterie, c'est quand même pas mal pour apporter du rythme, etc. Alors, s'il y a beaucoup de choses à en dire, je vais essayer de faire à peu près synthétique sur le sujet, mais au début, on joue beaucoup la ride, on joue beaucoup la grosse caisse, énormément la grosse caisse sur tous les tons, et dessus, on essaye d'avoir un petit accompagnement avec les mains gauches. Ça va très très vite évoluer, et la batterie va prendre une place vraiment majeure dans la musique de l'époque, et on va avoir les big bands qui vont arriver juste derrière, et on va avoir des big bands qui se forment autour de batteurs. On a par exemple Chick Webb, Gene Krupa ou Buddy Rich. Pour donner un peu le ton du truc, Gene Krupa, quand il quitte l'équipe de Woody Herman, ça fait la une des journaux de l'époque. Voilà. C'est un peu comme Zidane qui quitte la France pour aller au Real, quoi. On est un peu sur cette ambiance-là. Voilà, et j'en profite aussi pour parler de Viola Smith, qui était une immense batteuse à l'époque et qui était complètement invisibilisée dans l'histoire. Et ça, c'est important parce qu'aujourd'hui, on a encore ce débat, la place des femmes dans la musique. On assiste aujourd'hui à une mise en avant des femmes dans la musique et il y a beaucoup de musiciens qui sont en train de monter le bouclier contre ça. Et écoutez, moi, j'ai envie de dire, là, on a le parfait exemple d'une batteuse qui avait toute sa place dans l'histoire de la batterie telle qu'on la raconte et qui a été invisibilisée parce que c'est une femme. Donc, à tous ces gens-là, je les invite à étudier l'histoire avant de dire des bêtises.
1: Donc là, on est à la Nouvelle-Orléans.
0: Là, on a quitté un peu la Nouvelle-Orléans, ça s'est un peu étendu, ça s'est un peu, ça s'est carrément popularisé. On a dès 1918, on a les premiers orchestres qui arrivent en France. Là, on est pendant la Seconde Guerre mondiale, maintenant, et du coup, elle dit cette chose que je trouve super, plutôt que de les remplacer par des hommes au talent peut-être médiocre, pourquoi ne pas laisser certaines des plus grandes musiciennes du pays prendre leur place? Pensez-y les garçons, en 1942, pendant que les musiciens sont envoyés à la guerre. On n'a plus de musiciens aux États-Unis, ils sont partis à la guerre. Donc qu'est-ce qu'on fait avec les orchestres? Voilà, c'est plutôt intéressant. Vous avez le magazine Batterie Magazine de février 2025, numéro 232 sur le sujet, qui est très très bien.
1: Alors, on est reparti aux origines du jazz et puis tu as fait un focus sur les femmes. D'ailleurs, les femmes batteuses, tu as amené un livre là qu'on pourra présenter
0: Oui.
1: tout à l'heure. Au niveau des styles de musique, on était sur le jazz Nouvelle-Orléans, le swing, les big bang. Et donc, on arrive gentiment au bebop,
0: Ouais.
1: les 40.
0: Tout à fait.
1: Donc sur cette période-là, est-ce que tu as d'autres éléments à rajouter ou aussi de nous l'illustrer derrière la batterie, donc
0: Bah, tout à fait. Et du coup, bah, avant de vous l'illustrer, je vais terminer cet arc un peu des premières années de la batterie en parlant de Kenny Clarke, de Max Roach et de Philly Joe Jones, Papa Roach et compagnie, les grands batteurs de l'époque, qui, pendant les années 40, essayent de développer un peu le jeu de batterie pour qu'il n'ait plus la grosse caisse tous les temps, qu'il soit plus là que pour être le gardien du tempo et faire danser les gens, mais qui prennent aussi sa place de discussion avec les solistes. Et du coup, il y a un côté revendicateur aussi de ça, dont je n'avais personnellement pas conscience. Et j'ai lu ça et je trouve ça assez bien vu, qui dit qu'au sortir de la Seconde Guerre mondiale, époque durant laquelle les Afro-Américains étaient énormément sollicités et mis en première ligne, souvent médaillés, quand ils reviennent aux États-Unis, ils retrouvent leur place de personnes, du coup, complètement soumises de leurs conditions. Et du coup, il y a un côté où on veut faire mieux, on veut redévelopper une culture afro-américaine qui soit la nouvelle élite culturelle de l'époque. Et du coup, c'est hyper intéressant de voir qu'ils ont développé tout le langage qu'on utilise encore aujourd'hui, qui est vraiment vous ouvrez n'importe quelle méthode de batterie jazz, vous allez trouver les exercices issus de cette époque-là. Et du coup, ça a un intérêt de discuter avec les solistes, de laisser de la place aux solos de contrebasse qui n'existaient pas, etc., etc. Vraiment passionnant. Et du coup, je vais vous illustrer ça, du coup, de la Nouvelle-Orléans jusqu'au bebop.
1: Donc, essayez de bien repérer à chaque moment de votre écoute ce que vient de dire Antoine. 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

Voilà, donc on distingue notamment une accélération du tempo. Et ça, c'est intéressant parce que la musique, à la base, la Nouvelle-Orléans, donc c'est une musique de rue, elle se met un peu en marche sur les bateaux, donc elle commence à se sédentariser. Là, on commence à rajouter les éléments de la batterie, etc. Et on commence à jouer ça dans les bars, etc., pour faire danser les gens. Et en fait, on invente des figures de danse et on demande aux musiciens d'accélérer, d'augmenter la tension. C'est bien la batterie aussi pour la tension rythmique, etc., pour accompagner ces nouvelles figures de danse. Jusqu'à l'émancipation, dont je parlais tout à l'heure, du bebop, on abandonne un peu le côté systématique de la grosse caisse. Voilà, on arrête le bombardement, c'est pas moi qui le dis, c'est vraiment, il disait ça à l'époque, le bombardement de grosses caisses, pour alléger un peu le jeu et pouvoir commencer à discuter. Et là, se développe un peu le côté déjà démonstratif, un peu showman des batteurs. Là, je vais vous montrer rapidement, alors c'est pas très radiophonique malheureusement, mais comment Papa Roach, par exemple, a développé toute une technique pour faire passer les bras dessus-dessous, pour vraiment montrer que la batterie, c'est impressionnant. Et on venait vraiment voir ça comme un spectacle.

0: C'est impressionnant.
1: Et c'est intéressant de noter que la batterie s'est construite sur les rudiments, donc les techniques, les doigtés, ce qu'on appelle les doigtés, c'est les enchaînements main droite, main gauche, qui sont directement issus des fanfares de caisse claire militaire. On étudie encore aujourd'hui, pour développer nos activités de batteur, les rudiments de la caisse claire militaire. Donc, qu'est-ce qu'on fait du droite-gauche, du frisé, du roulé, deux coups de chaque main, du moulin, qui est une alternance de plusieurs trucs, etc. etc. Donc, on est resté sur cette base-là. Et vous allez voir que ça prend d'autant plus de sens sur le terme, parce que ça n'a pas changé. Aujourd'hui, on fait toujours toute la batterie constituée sur les rudiments de la caisse claire militaire de l'époque.
0: Intéressant. Donc là, on a fini avec Max Roach, là. Enfin, on n'a pas fini avec lui, arrive, parce que lui, il a continué, mais dans ta démonstration, donc on a eu un peu de Nouvelle-Orléans, du Big Band, et puis...
1: jusqu'au bebop, ouais. Jusqu'au bebop, et notamment à la fin, je pensais au morceau Cherokee de Charlie Parker, qui va excessivement vite, comme vous aurez pu le constater. Il faut commencer à dégainer une sacrée palette technique pour jouer ça, être à l'aise dessus.
0: Donc on va parler maintenant d'une haute génération de batteurs qui ont amené des innovations et qui s'inscrivaient aussi dans un contexte particulier, celui des années 40-50 aux États-Unis notamment.
1: Et oui, après la Seconde Guerre mondiale et le retour des Afro-Américains, nous attaquons l'arc tristement célèbre de la lutte pour les droits civiques, dont l'un des grands acteurs de l'époque, en tant que batteur en plus, c'était Max Roach. Et Max Roach, il y a deux choses dont je voulais vous parler. C'est le premier à avoir fait un album de batterie solo. Voilà. Donc dans mon introduction, dans mon morceau « Le futur n'est pas écrit », je lui rendrai directement hommage, tout simplement. J'ai repris d'ailleurs beaucoup des éléments qu'il évoque dans ce morceau. Drum Unlimited, donc ça c'est le nom de l'album, pardon. Et c'est vraiment super. L'autre truc, c'est que vous nous retrouverez à l'heure actuelle sur la BO du film Soundtrack to a Coup d'État, que je vous recommande vivement d'aller voir, et notamment sur un morceau excessivement touchant, batterie chant avec la chanteuse Abel Lincoln. Je vous en dis pas plus, allez voir le film. Ensuite, on pourrait parler d'énormément de batteurs. Il y a une profusion de batteurs à ce moment-là. J'ai choisi d'en parler de quelques-uns qui... pour moi, sortent un peu du lot. Non pas que les autres ne déméritent pas, mais parce que ces gens-là ont vraiment apporté quelque chose qui va nous servir pour la suite. Et notamment Philly Joe Jones. Alors Philly Joe Jones, c'est peut-être l'application la plus pure et la plus classe de la technique vraiment de caisse claire militaire, adaptée sur la batterie. Et c'est simple, c'est efficace, c'est beau. Et surtout, ça a été repris par John Bonham. Si on reprend John Bonham, donc John Bonham, batteur de Led Zeppelin, on va y revenir tout à l'heure, c'est Philly Joe Jones en plus vite, en plus fort. Voilà. J'ai transcrit vraiment John Bonham et je me suis retrouvé avec les mêmes transcriptions que Philly Joe Jones. Et là, je me suis dit, ah, bon, bah, y a peut-être un lien quand même. Ensuite, je voulais vous parler d'un batteur qui, bon, voilà, mon chat porte son nom, pour tout vous dire, Elvin Jones. Elvin Jones, batteur de John Coltrane, qui a apporté une notion absolument génial dans la musique, c'est l'élasticité du temps. Avant Elvin Jones, le batteur était là pour tenir les noirs et avoir un débit régulier. Donc un débit, c'est est-ce qu'on joue du binaire, du ternaire, tick tick tick tick tick tick tick tick ting ting ding ting ding. OK, super. Elvin Jones, il a apporté l'élasticité et le rapport à l'Afrique. Donc je vais illustrer ça tout de suite. Donc Elvin Jones, notamment on entend ça très bien sur l'intro de Contemplation, qui est un morceau de McCoy Tanner sur l'album de Real McCoy, il joue un 3 temps. Donc là, on a un truc très régulier, très droit. Et là, on entend l'élasticité de la cymbale. C'est-à-dire qu'il a pris comme théorie de prendre deux points dans le temps, donc une pulsation par exemple, et de se dire, OK, à l'intérieur de cet espace, est-ce que je peux avoir quelque chose de quantifié, donc des doubles croches par exemple, 1, 2, 3, 4, 1, 2, 3, 4, 1. Est-ce que je peux avoir des triolets ? 1, 2, 3, 1. Ou est-ce que je peux avoir une zone flottante, une ouverture ? Donc là, on arrive sur une partie qui, moi, m'a toujours fasciné. C'est la partie beaucoup plus spirituelle de la musique. On va chercher vraiment l'ouverture vers autre chose. Et John Coltrane en est le plus grand traducteur avec son œuvre majeure de Love Supreme. Du coup, Elvin Jones, on ne l'oublie pas pour ça, et pour son rapprochement avec le 6-8 africain. Donc là, un autre morceau en 3-4. Et en fait, on entend toujours la polyrythmie entre 1, 2, 3, 1, 2, 3, 1, 2, 1, 2, 1. Ce qui nous permet de passer d'une rythmique vraiment jazz-valse, la valse 1, 2, 3.

et de développer une expressivité qui est très moderne pour l'époque. Et on enchaîne tout de suite avec Tony Williams. C'est les deux grandes figures de cette époque-là, donc batteur du second quintet de Miles Davis, évidemment, qui nous a apporté quelque chose d'assez phénoménal pour l'époque, c'est les équivalences rythmiques. Alors là, c'est carrément passer d'un rythme à l'autre en gardant une pulsation commune. Alors, quand on aborde ça encore aujourd'hui en tant que musicien, je peux vous assurer que ce n'est pas facile. Ça demande du boulot. Et lui, il arrive à 17 ans dans l'orchestre de Miles Davis. Et on a une version de Footprints, morceau écrit par Wayne Shorter, sur lequel on entend Tony Williams, qui doit avoir 19 ans à l'époque, qui enchaîne des équivalences et qui change du coup de rythme avec le bassiste qui, lui, plus âgé, un peu plus serein, se dit « Oui, je ne vais pas me laisser faire par ce jeune... Voilà, et il en prend plein la tronche pendant des plombes. Et c'est assez génial à écouter quand on fait attention à ce qui se passe avec la rythmique derrière, la tension que ça crée, la musique, elle change. Et c'est assez magique à entendre quand on fait attention à ce truc-là. Donc je vais essayer de vous traduire un peu ça. Donc on a toujours un morceau en trois temps. On a toujours le 6-8 derrière qui traîne avec la grosse caisse qui vient découper la mesure en deux.

je n'ai pas accéléré. J'ai changé de ressenti et de débit à l'intérieur de la pulsation. Voilà ce que l'apport d'Elvin Jones et Tony Williams en quelques mots. Évidemment, on pourrait en parler beaucoup plus longtemps. C'est aussi à cette période-là qu'arrivent, grâce à Dizzy Gillespie notamment, les rythmes latins dans le jazz. Alors, on va beaucoup parler de jazz parce qu'évidemment, la batterie y est liée de manière intrinsèque. Mais vous allez voir qu'après, on va sortir un peu de ça. Mais il faut en parler à un moment. Et du coup, les rythmes latins, c'est la traduction des rythmes des esclaves du sud de l'Amérique sur la batterie. À un moment, voilà. Donc, ça commence beaucoup avec ça. Et les claves de bossa nova.

Et on découvre là un élément qui est chouette, c'est le cross-stick. Donc on inverse la baguette, on la retourne sur la peau, on la tient avec la main, on tient l'olive à peu près au centre et on soulève l'arrière de la baguette pour faire taper sur le cercle pour avoir ce son très percussif. Et là, on peut jouer... Alors, c'est des sons qui nous paraissent assez naturels, mais il faut imaginer qu'à l'époque, c'est quand même pas rien quoi, de trouver des nouveaux sons comme ça. Et du coup, là, on a l'expression de la clave de bossa là-dessus. Mais on a la même chose sur la salsa.

va commencer à développer des jeux qui sortent un peu de ça, et jusqu'à arriver à revenir sur le terrain d'origine de toutes ces percussions-là, ce qui est l'Afrique, avec le 6-8 qui revient dans les années 50-60.

0: tout ça, c'est l'évolution du hard bop. Donc, c'est la suite du bebop. C'est l'émancipation des codes les plus traditionnels qui ont été, une fois de plus, repris par les populations blanches et plus bourgeoises des États-Unis. Et à chaque fois, les populations opprimées des Afro-Américains ont essayé de s'émanciper de ça et d'apporter une nouvelle pierre à l'édifice. Ça a toujours été un aller-retour entre le conflit de classe et l'évolution culturelle. Le jazz, on ne peut pas dire que ça soit une musique blanche. Ce serait quand même assez grossier. Je pense qu'on est tous à peu près d'accord là-dessus quand on dit ça. Le premier disque de jazz, le Dixieland Jazz, ça s'appelait jazz à l'époque, pas encore jazz, vous ne verrez que des blancs sur la pochette. L'appropriation culturelle, sujet encore bien ancré aujourd'hui, hein, dont on pourrait débattre pendant longtemps. On va éviter, mais on pourrait le faire. Eh bien, voilà, tout ça était moteur au fil et à mesure de l'évolution de l'instrument. Et plus on s'approche de ça, plus on voit que la batterie aussi évolue dans ce sens-là. Et on se retrouve avec des kits, donc des ensembles de batteries. Sachant que le mot batterie, en fait, ne veut pas dire grand-chose. Une batterie, c'est une batterie de cuisine, une batterie d'artillerie, c'est une réunion d'éléments, quoi. Et on se retrouve avec des éléments qui nous rappellent de plus en plus les percussions africaines. Alors, il y a aussi l'histoire des peaux animales. À l'époque, on jouait des peaux qui étaient des peaux d'animaux. Maintenant, on joue des peaux synthétiques, des peaux en plastique. Ça change beaucoup. Là, en l'occurrence, j'essaie de me rapprocher du son des peaux animales en doublant, par exemple, ma peau de résonance sur mon tom, c'est une peau de frappe. Ça donne beaucoup plus d'attaque. Et on a vraiment ce côté percussif sur le tom alto. Mais on a perdu aussi un peu ce truc-là. Mais il faut bien dire que pour avoir essayé les peaux animales, je vous invite, si vous avez l'occasion de le faire, de le faire. Vous verrez que ça se désaccorde tout le temps. C'est un enfer. Et c'est beaucoup plus fragile. On ne pouvait pas jouer si fort que ça sur une peau animale. Donc, il y a du bon et du mauvais. Et il y a l'uniformisation, évidemment, des fûts. À l'époque où les fûts n'étaient pas uniformisés, donc vous aviez des grosses caisses de 28,5, par exemple, trouver une peau produite de série comme ça, c'était pas possible. Voilà. Donc depuis, on a vraiment des fûts qui sont de dimensions plus ou moins toujours les mêmes, et des peaux qui sont adaptées avec ce qu'on appelle des tirants. Donc ce sont les petites vis là, qui nous permettent de régler ça très facilement. Là où à la base, sur les percussions, vous voyez un djembé par exemple, c'est encore des cordes qu'il faut tirer. C'est très dur, très compliqué à faire, et ce n'est pas donné à tout le monde.
1: Bah merci Antoine. Je rappelle que nous sommes en plein milieu d'une séquence d'écoute éphémère au Centre culturel Bellegarde avec Antoine Delbos, si vous nous écoutez sur éphémère ou en podcast. Et donc, tu nous proposes une histoire de la batterie. Donc là, on a avancé au cours du 20e siècle. Tu nous as parlé de Max Roach, d'Elvin Jones, de Tony Williams. Mais j'ai la liste sous les yeux, il y en a encore beaucoup, et notamment des batteurs peut-être qu'on a moins en tête et qui sont importants aussi pour toi, des batteurs et des batteuses à présenter, parce que toi ils t'ont nourri, ils ont apporté quelque chose à l'instrument et à l'évolution du son, des rythmes. Donc le prochain sur ma liste, c'est Tony Allen, je suis bon ?
0: C'est ça, on va parler un peu de Tony Allen. Alors je sais pas si ça parle à tout le monde, Tony Allen c'était le batteur de Fela Kuti, donc les fondateurs de l'Afrobeat. Alors, moi, j'ai une histoire particulière avec Tony Allen parce qu'il vivait en France à la fin de sa vie, pendant même plusieurs décennies, et je l'ai rencontré, et c'est lui qui m'a appris à accorder une batterie. Donc, quand même, ça méritait que j'en parle. Tony Allen, il a réinventé la batterie, à mon avis, et pas que à mon avis, on est pas mal à penser ça. Et il fallait le voir jouer. Alors, malheureusement, il est décédé en 2020,

0: instrument, alors pas que la batterie, hein, attention. Batterie n'est pas forcément égale que au rythme, hein, c'est la responsabilité de tout le monde. Mais comment il arrivait à faire groover son truc et comment il a recréé un langage avec cet instrument. Alors c'est intéressant parce que il y a eu beaucoup de conflits de la Seconde Guerre mondiale sur le territoire africain, ce dont on ne parle pas assez, vraiment pas assez, et on a laissé beaucoup d'instruments. On envoyait des fanfares, etc., pour alimenter les combats, et toute l'Europe, hein, pas que les Français, loin de là. Et du coup, tous les Africains ont récupéré des instruments que nous, on jetait, en fait, concrètement. Et ils ont aussi eu accès à des disques. Donc, Tony Allen, Fela Kuti, écoutait du jazz, ou les musiques émergentes américaines de l'époque, et s'en sont inspirés pour développer leur musique. Et on arrive sur quelque chose d'intéressant, parce qu'ils ont développé vraiment ce phénomène de trance avec de la musique acoustique. Phénomène de trance qu'on cherche aujourd'hui dans les musiques électroniques, par exemple. Moi, je maintiens que sans l'afrobeat, on n'en serait peut-être pas là dans la musique aujourd'hui. Donc je voulais souligner l'apport de ce musicien que j'ai beaucoup aimé. Voilà. Ensuite, je voulais quand même parler un peu de Ringo Starr. On n'est pas obligé de parler de Ringo Starr. Donc, il y a un long débat sur bon ou pas bon batteur.
1: Batteur des Beatles.
0: Batteur des Beatles, tout à fait. Ringo Starr, moi, c'est toujours été quelqu'un que j'ai énormément écouté et que j'écouterai toujours. Et je trouve que c'est le premier batteur qui joue déjà du binaire, donc du rock, un peu pop-rock, là, machin. Super, donc c'est vraiment une évolution. Et c'est le premier batteur qui est vraiment au service de la musique dans ce contexte-là, à ce niveau-là. Ce que j'entends par là, c'est que son jeu, que certains décrivent comme un jeu absolument pas technique, voire un peu... ric-rac sur des éléments, et bah moi j'entends un morceau des Beatles, j'entends Ringo Starr à la seconde où c'est le cas. Le jeu de Charley qu'il a, qu'on lui a beaucoup reproché, le son que ça produit, je le trouve unique et je trouve que ça en fait un batteur vraiment à part parmi les autres. L'efficacité de son jeu, elle met en valeur toute la puissance de la musique des Beatles. On écoutait en introduction, juste avant de commencer la conférence avec Vincent pour rigoler, le morceau Helter Skelter des Beatles. Je ne sais pas si vous le connaissez. Morceau incroyable, 30 ans d'avance sur ce qui va arriver. C'est du Nirvana, mais dans les Beatles.
1: Je l'ai.
0: Allez, on se fait plaisir.

Donc là, on est sur le White Album des Beatles. Et on entend bien que, en fait, ce batteur, il avait la force de la proposition, qu'il était novateur et qu'il était dans la proposition déjà à l'époque. Donc moi, mon camp est celui du fervent défenseur de Ringo Starr. J'ai énormément de gens dont je voudrais vous parler, mais évidemment pas forcément tout le temps qu'on voudrait pour ça. Je vais aborder quand même Maureen Ann Tucker, qui était la batteuse de la Velvet Underground, qui est quand même à citer parce que c'est un groupe emblématique de la musique new-yorkaise. Voilà, il y aurait pareil énormément de choses à dire. On pourrait faire une conférence entière sur le sujet. Bon. Voilà, m'en voulez pas, je voulais quand même la citer, mais je vais plutôt m'arrêter sur John Bonham. John Bonham, monument absolu de la batterie, batteur de Led Zeppelin, incroyable. Et qu'est-ce qu'il a apporté ? Eh ben, il a apporté l'énergie, le son moderne de la batterie. Pour moi, commence vraiment avec John Bonham pour tout ce qui est rock. En fait, la puissance de John Bonham, c'est d'avoir adapté tous les rudiments et toutes les phrases que Philly Joe Jones a pu apporter très fort et très vite dans une expressivité monstrueuse avec un groove qui, jusque-là, les batteurs avaient tendance à presser le tempo pour donner de l'allant et faire danser les gens. John Bonham, on commence à rentrer dans la terre et dire non, on va asseoir la sensation du tempo et c'est quand même phénoménal d'avoir un John Bonham. Mort beaucoup trop tôt, évidemment, mais fondateur jusqu'à sa mort du groupe Led Zeppelin, qui, à mon sens, est resté aussi dans la postérité grâce à John Bonham.

0: Je ne pense pas que sans John Bonham, Led Zeppelin aurait eu le même impact. J'aime bien lancer des débats. Et voilà. Et cette phrase, je la trouve à la fois juste et à la fois, comme pour les Beatles. Je pense que sans John Bonham, déjà, il est avéré que quand même Led Zeppelin a pillé quelques morceaux au passage, hein, notamment de ses premières parties. Oups, je suis un grand fan de Led Zeppelin, hein, ça n'empêche pas. Mais en fait, il y a eu un effet un peu de retour à cette essentialisation de la musique où on se dit, quand même, il y a un son moderne. Mais le son moderne, il y a la guitare électrique, évidemment, avec la disto qui commence à prendre vraiment les devants. Mais on l'avait déjà depuis quelques années, on l'a déjà depuis le rock'n'roll avec Elvis, la disto, on a déjà ces trucs-là. Non, par contre, le jeu de batterie de Bonham, ça, c'est vraiment nouveau, quoi. Donc, le Moby Dick. À mon avis, ça a participé à vraiment instaurer la légende de Led Zeppelin. Voilà. Et au même titre, Jimi Hendrix, c'est monstrueux. Jimi Hendrix, je pense que Jimi Hendrix, c'est Jimi Hendrix. Mais Mitch Mitchell est pas pour rien dans le succès de Hendrix à ce moment-là. Voilà. Donc ça vaut le coup de le souligner quand même. Et après, justement, on va à partir de Mitch Mitchell, qui est un jeu ultra fourni pour le coup, là on a tous les rudiments. Vous imaginez un batteur de jazz très bavard, vous prenez Mitch Mitchell et vous l'avez. Ah, ça c'est assez fascinant, Mitchell, l'énergie et tout le langage qu'il apporte derrière Hendrix. Et après, on arrive justement sur une période où la batterie elle commence à s'étendre. Là, on commence à avoir des batteries qui ressemblent plus à des batteries comme on les voyait, on commence à avoir des monstres. J'ai par exemple en tête la photo de la batterie de Terry Bozzio, batteur notamment qui a joué avec Frank Zappa. J'arriverai même pas à compter le nombre de fûts qu'il y a là-dessus. Je sais pas si quelqu'un l'a déjà vu. C'est monstrueux, il y en a partout, il y a des cymbales partout. Et là où ça va même, à mon sens, un peu loin, mais pourquoi pas, c'est le batteur de Dream Theater de l'époque, Mike Portnoy, où là il y a une batterie à 360 degrés. J'ai jamais compris comment ils jouaient ça. Mais en tous les cas, c'est hyper impressionnant à voir. On essaye de développer justement, chaque batteur va pousser le truc pour trouver son son, sa personnalité avec l'instrument. C'est assez intéressant quand même à regarder tous ces gens-là. Et parallèlement à ça, on a l'inverse qui se produit. On a le funk, on a tout ce qui est la période groove. Et là, je voulais vous parler de Shelaï. Shelaï, batteuse qui a œuvré notamment avec Prince, mais qui est surtout percussionniste, qui œuvre encore d'ailleurs, qui elle avait une batterie assez réduite et il fallait essentialiser. Ce qui était important dans cette période de la batterie, qui l'est toujours d'ailleurs, c'est de garder le groove avec un joli son régulier. Donc Shelaï, Cindy Blackman qui a notamment, elle a joué avec énormément de monde, mais elle était vraiment, je pense, le plus connue avec Lenny Kravitz. Mais je peux m'avancer parce qu'elle a vraiment joué avec énormément de gens, de Pharoah Sanders à Lenny Kravitz, l'arc il est assez long. Hein. Pharoah Sanders étant un artiste de free jazz emblématique, premier musicien à s'être converti à l'islam aux États-Unis dans les années 60. C'était un acte très engagé et plutôt intéressant. Ils sont nombreux à l'avoir fait d'ailleurs. Pareil, ça c'est des choses qu'on oublie un peu de citer. Et voilà, donc ça a arrêté cette partie-là. Là. Je vais vous montrer deux, trois trucs justement sur cette partie-là. Donc le funk, l'efficacité du groove et le rock, le début du rock à la Led Zepp.
1: Au boulot. Antoine Delbos, en direct du Centre culturel Bellegarde pour les séquences d'écoute éphémère. Oui, t'as le droit de boire un coup, parce qu'on te fait jouer, on te fait parler.
0: C'est intense.
1: Ouais, c'est intense. Donc là, tu commences par quoi?
0: Je vais
1: Tony
0: commencer
1: Allen?
0: par. Comment? Ouais, par Tony, ouais. Donc Tony Allen, il avait une faculté et donc à ce moment-là, on a le funk aussi qui arrive, hein, avec James Brown, etc. Donc on a ces tournes-là.

Donc là, on est, pardon pour les oreilles, on est vraiment sur le funk à la James Brown. Vous saurez peut-être que James Brown avait deux batteurs. Et il avait deux batteurs parce qu'il ne voulait pas qu'il y en ait un qui faiblisse. Donc quand il y en a un qui faiblissait, l'autre prenait le relais. Faut imaginer le gars. Puis si vous faisiez une erreur, et ben, c'était $50 d'amende, d'office. Bonne ambiance chez James Brown. Et Tony Allen, il a un peu renversé ça, c'est-à-dire qu'il a pris, il écoutait, j'imagine qu'il écoutait un peu ces musiques-là à cette époque-là, hein, parce qu'après je sais qu'il les a écoutées, mais à cette époque-là, j'imagine qu'il a dû avoir accès quand même à quelques disques, au moins de Ray Charles, du Rhythm & Blues. Voilà, donc vraiment ça c'est le Rhythm & Blues. Et du coup, il a essayé de... Il y a, dans les tournes de Tony Allen, déjà, il y a de l'espace. Et justement, on parlait tout à l'heure de Soigny Elzingre, qui a écrit le livre « Batteuse », qui est sur la table. Je recommande à tout le monde d'acheter et de lire ce livre, qui est vraiment, vraiment super. Elle fait un super travail, qui n'est pas sur l'histoire de la batterie en soi. Mais je vous laisserai découvrir, parce que c'est vraiment passionnant. Et Tony, c'est un des premiers à avoir vraiment, je trouve, implémenté l'espace dans le truc. Donc c'était des morceaux très longs, hein, l'Afrobeat, c'est des morceaux de 40 minutes, c'est des concerts de 3 heures d'un morceau, hein, c'est des choses qui arrivent, c'est pas de problème. 25 sur scène, on y va, c'est parti. Et du coup, dans les tournes, c'est pareil, il y a un espèce de renversement où l'afterbeat, donc ce qu'on appelle l'afterbeat, c'est le fait d'avoir le 2 et le 4 de chaque, des mesures accentuées, donc on a ça, hein. C'est ça qui devient les temps forts et importants dans la musique à ce moment-là. Avant, c'était traduit par le charlet. Maintenant, c'est vraiment le 2-4. Et bah, Tony, il a cherché à renverser un peu ça.

Il y a une inversion un peu du mouvement. Alors, ça groove toujours, ça sonne toujours aussi bien, mais il y a une inversion de ce truc-là. Et là où ça devient phénoménal, Tony, c'est sur les breaks. Les breaks, c'est quand d'un côté, on a les tournes. Quand on sort de la tourne pour faire des éléments sur les tomes, etc., on appelle ça des breaks. Et là où on avait des breaks très conventionnels chez James Brown, hein, qui étaient très millimétrés sur des doubles croches. Chez Tony Allen. On va avoir quelque chose de plus approximatif qui revient justement à la notion d'espace qu'on retrouve chez Elvin Jones. Comme quoi, il y a une espèce qui perdure aujourd'hui de différence d'approche dans la batterie, de philosophie de la batterie. Est-ce qu'on voit ça comme quelque chose, surtout aujourd'hui à l'avènement de l'IA et des machines à outrance, est-ce qu'on voit ça comme quelque chose de très précis, très carré, qui est une philosophie, ou est-ce qu'on voit ça comme l'espace qu'on peut ajouter entre les temps? Il y a toujours ça qui doit tourner, parce que c'est ça qui fait danser les gens, mais entre ces coups-là, est-ce qu'on ne peut pas imaginer de l'espace? C'est vraiment une question philosophique, c'est vraiment une question aussi de confiance en soi, parce qu'il faut avoir confiance hein, pour lancer ce genre de truc, et de naturel. Tony Allen, c'était quelqu'un qui, quand il jouait de la batterie, était d'un naturel déconcertant. Voilà. Là où on a des batteurs qui sont beaucoup plus réfléchis et méthodiques. Je pourrais parler longtemps de Tony Allen, je passe à autre chose. John Bonham, du coup, un exemple de plan de Philly Joe Jones, je vais vous le jouer tel quel, et je vais vous le jouer après version John Bonham. Ok, jusque-là, ça va. Attention Bonham, attention les oreilles. Il y a un peu l'histoire. Et je ne vais pas aussi vite que lui. Voilà. La différence de puissance et d'intention dans le son, ça n'a rien à voir. Et là, on attaque quelque chose qui, moi, m'a toujours fasciné chez ces gens-là, c'est l'intention qu'ils peuvent y mettre. C'est-à-dire qu'il y a des gens qui arrivent à mettre la même intention, quel que soit le volume auquel ils jouent. Et dans cette musique-là, bah, on joue avec des guitares. Fallait voir les murs d'ampli que Jimmy Page mettait à l'époque. Hein. Voilà. Donc il fallait jouer fort. Ça faisait partie du truc et ça donnait de l'énergie. Bonham, il y a une photo qui est très célèbre et que j'aime beaucoup, où à l'époque, il jouait au début de Led Zeppelin, il avait deux grosses caisses. Il y a une photo pendant un concert où il part pisser, Bonham, ou je ne sais pas ce qu'il fait. En tous les cas, il n'est pas à la batterie. Et il y a Jimmy Page qui est en train d'attraper la grosse caisse pour l'acheter dans le public. Il y a une photo de ça. C'est genre, non, t'en mets trop partout, une grosse caisse, ça suffit. Et du coup, on arrive vraiment sur ce truc où il faut jouer fort. Donc, on a le charlet qui était joué très raide, très fermé. Là, on l'ouvre. Ça commence à plus faire le même bruit. On n'hésite plus à jouer sur le tranchant de la crache tout le temps. Chose qui va être vraiment développée après. La ride prend moins d'importance. D'ailleurs, on a des batteries qui n'ont plus de ride à partir d'un moment. Plus que des crashs, histoire de faire vraiment du bruit. La taille des fûts commence à s'agrandir. De nouveau, Bonham, il jouait des grosses batteries et il jouait des batteries en acrylique pour qu'il n'y ait pas trop d'harmonique et que ça fasse vraiment le son le plus droit possible. Dire l'ambiance, fallait y aller, quoi. Donc c'était un sacré bûcheron, passionnant. Moi, j'adore John Bonham. Et dans l'autre sens, on a Mitch Mitchell qui reprend aussi un peu de ces trucs-là, mais avec une autre finesse, une autre sensibilité. Il faut l'écouter avec Jimi Hendrix. C'est vraiment redoutable. On a tous les rudiments de la caisse claire interne, mais adaptés sur le flux et dans un espèce de bazar ultra organique organisé derrière Jimi Hendrix. Absolument génialissime. Je vais essayer de vous faire un peu ressentir le côté de Mitch Mitchell. Comment est-ce qu'il arrivait à interpréter ça, où on retrouve le langage du big band comme le langage de Philly Joe Jones, comme... c'est vraiment passionnant.

0: excessivement fourni, mais c'est tellement. Je peux vous assurer que, en fait, j'ai un prof qui disait quand, si tu es derrière une batterie et que tu n'as pas l'impression d'avoir 14 ans, fais autre chose. C'est exactement ça. Jouer du Mitch Mitchell, on a l'impression d'être un môme de 14 ans en train de rigoler. C'est vraiment génialissime. On va passer à une partie, une autre partie, que je vais laisser Vincent introduire sur la musique électronique.
1: Alors, j'introduis cette séquence sur la musique électronique. Merci Antoine. Donc la batterie ne s'arrête pas au blues rock de Jimi Hendrix et au rock, même hard rock naissant de l'époque Led Zeppelin. Ça continue dans les années 80, 90 et on est en 2026, donc il nous reste encore quelques temps pour aborder comment cette batterie, ces sons ont encore évolué d'ici là et qu'est-ce qui te paraît intéressant à relever.
0: Il est bon quand même, hein. Non mais il faut le dire, ce jeu du temps des perches pas facile à relever. Et oui, après ça, bon, y a, évidemment, on pourrait rentrer dans le détail de David Garibaldi, batteur de Tower of Power, mais justement, on va pouvoir en parler, Steve Gadd, etc. Mais en fait, là, on va essayer de parler un peu de l'introduction des boîtes à rythme, et notamment de la TR-808 et la TR-929. Alors, ces deux boîtes à rythme qui ont vraiment une importance et qui ont une importance dans l'évolution de la batterie après. Mais ça commence, pour moi, avec G. Dilla. Je ne sais pas si vous connaissez G. Dilla. C'est un producteur qui est né à Détroit en 1974 et qui est mort Il est mort en 2006 et c'est un producteur de musique ultra influent. Donc c'est un des derniers qui a rejoint le club des 27. Je crois que depuis, il y a Amy Winehouse qui a rejoint ça. Mais voilà.
1: Je te le mets en fond, Antoine.
0: Ouais, on va en parler. En fait, il a pris des boîtes à rythme. Donc il a pris des sons de batterie numérique et il a commencé à essayer de jouer toujours avec cet espace dans la régularité pour donner un sentiment de décalage à l'intérieur du son. Donc on a toujours le 1, 2, 3, 4, mais à l'intérieur, on sent que ça tangue et que ça varie. Et il a du coup inventé ce qu'on appelle le drum kit beat. Et ses productions sont encore aujourd'hui ultra exploitées, recherchées, et surtout, il a influencé tous les producteurs et tous les batteurs qui vont suivre ce mouvement-là.

Alors évidemment, on commence pas avec G. Dilla. Il y a toute l'histoire du hip-hop avant, qui arrive dans les années 70 et 80. 80 en France, mais vraiment 70 aux États-Unis. Afrika Bambaataa, qui commence à faire, justement, à prendre des bouts de batterie, à les sampler et à faire du breakbeat avec. Donc, je rappelle que le hip-hop n'est pas une musique, c'est une culture avec toute forme d'art, que ça soit du graph, que ça soit de la danse, même la vidéo, la représentation de l'image, etc. Le hip-hop, c'est très, très riche. Et du coup, on reprend les batteurs, on fait tourner une petite séquence pour avoir quelque chose qui tourne, sur lequel les rappeurs puissent s'exprimer, et on commence à rajouter des breakbeats. Donc on coupe le temps et on rajoute un break, ce qu'on faisait déjà auparavant, mais là c'est vraiment carré, régulier, etc. On peut entendre Afrika Bambaataa et tous les grands maîtres du hip-hop de l'époque. Bon, soit. On arrive avec J. Dilla, donc c'est le même principe, sauf qu'on commence à rajouter cette notion d'espace. Tout ça avec des machines, les 808 et 929. Donc la première génération 808 et ensuite la 929. Tout ça, ça a vachement orienté la conception qu'on a après sur le hip-hop et sur les batteurs qui suivent dans ce mouvement-là. Donc je pense là à Questlove, le batteur du groupe The Roots, qui est un groupe légendaire, qui joue encore aujourd'hui, qui a... Du coup, vous avez du rap et tous les instruments derrière. C'est Questlove, le batteur, qui a fondé ça. Mais en fait, ça dépasse largement ce côté-là, parce que ces machines ont été utilisées notamment par le groupe Genesis. Voilà, faut savoir que c'est une nouvelle extension de la batterie. Je voulais pas ramener aujourd'hui, parce que voilà, ça demandait un peu de concentration, etc. Mais aujourd'hui, on a tous un SPD. Un SPD, c'est un pad numérique qu'on a sur le côté de la batterie qui nous permet de rajouter des sons additionnels, voire des effets, de maîtriser les effets. Donc tout ça va nous amener sur une autre évolution qui va nous permettre d'affiner encore ce qui va se passer dans le micro-espace qu'il y a entre deux temps. Et ça, on le doit à G. Dilla. Je voulais vous faire écouter un morceau de D'Angelo. Un morceau de D'Angelo, donc avec l'expression de ce drunken beat avec Questlove à la batterie.

0: Bon, Antoine, tu t'ennuierais pas à jouer ça à la batterie en boucle?
1: Alors non, parce que ça demande une sensation du tempo, etc. C'est, en fait, on rentre dans une forme de transe à la batterie qui est absolument géniale et qui est unique à cette musique-là. Et c'est vraiment incroyable de pouvoir jouer ça. Et Questlove, qui est un batteur qui, du coup, a travaillé beaucoup le fun, qui est la régularité, quand il est arrivé en studio pour jouer cette musique-là, donc le premier album, justement, il y a J. Dilla qui a la production des boîtes à rythme dessus, et Questlove a refusé de faire le disque. Je vous laisse découvrir l'anecdote complète dans son livre « Meta Blues », parce qu'en plus d'être batteur, on n'est pas loin d'un philosophe, quelqu'un de très intelligent et de passionnant, et qui vous met une discographie. J'ai fait le calcul, il y a 25 heures, je crois, de musique hein, dans ce livre. Bref. Et quand il arrive, du coup, pour jouer sur le deuxième album, après avoir entendu le premier, de s'être dit « je suis passé à côté de quelque chose », oups. Et bah, il se met à la batterie, il commence à jouer, et il y a Pino Palladino à la basse qui lui dit « Non, t'as pas compris. » « Ah bon ? Oui. Mais attends, quand même, je sais tenir un rythme. »« Oui, mais c'est pas ça. »« Ah bon, d'accord. Bah, comment on fait alors ? » ?»« Faut que t'aies l'impression d'être bourré pour jouer ça. » Ok. C'est ce qu'on entend sur ce disque. Et c'est absolument fascinant. Je vais vous faire écouter un peu ça.
0: Allez, Antoine, pas bourré, mais qui joue le batteur bourré.
1: Je fais vachement bien le mec bourré. Parce qu'en fait, à partir de là, donc il y a un côté déjà sensation. On a un rythme, on le joue droit. Et là, je me dis, ok, je vais essayer de le tordre un peu.

Ouais, déjà, rien que ça, faire trouver cette sensation-là, c'est déjà un truc, ça prend des années de travail pour trouver la bonne sensation de comment faire groover ce truc-là autrement que comme c'est. Et ensuite, on essaie de le quantifier et de se dire, OK, là, je joue... En fait, quand je joue ça, j'entends ça. Mais quand je joue ça, qu'est-ce que j'entends ? Vaste sujet et c'est très compliqué. Moi, c'est une recherche sur la batterie que je fais depuis maintenant une bonne dizaine d'années. Donc, j'ai essayé de décomposer ça en plein de choses différentes. Et en fait, je me suis rendu compte que moi, ma sensation de ce truc-là, elle était sur un débit de 5. Donc là où j'ai ça, en fait, pour jouer ça, en fait, à l'intérieur, j'entends 1, 2, 3, 4, 5, 1, 2, 3, 4, 5, 1, 2, 3, 4, 5, 1, 2, 3, 4, 5, 1, 2, 3, 4, 5, 1, 2, 3, 4, 5, 1, 2, 3, 4, 5, 1, 2, 3, 4, 5, 1, 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

0: Et ça, ça va être assez unique à chaque batteur. Donc, on va chacun réussir à créer et à développer des choses dans les espaces, mais en essayant de s'approprier un peu le truc. C'est une recherche, hein, tout le monde ne fait pas ça. Mais voilà, cette recherche, vous voyez, typiquement, sur un album de D'Angelo qui a maintenant 20 ans, en même temps, il en sortait parce qu'il est décédé malheureusement, il en sortait un tous les 10 ou 15 ans. Mais sur cet album, quand il est sorti, des jeunes musiciens comme moi, on s'est dit « Waouh, il y a un nouvel espace qui s'ouvre ». Et ça, c'est grâce à Gidila.
1: Ok, on va réécouter donc nos classiques d'Angelo et de Gidila. Alors, je crois qu'on fera passer le micro d'ici quelques minutes pour avoir vos retours et si vous avez quelques questions, réflexions. Donc là, on est dans les années 2000.
0: Là, ouais, là, on commence à parler des années 2000. Donc, ce qui s'est passé, l'évolution des années 80 jusqu'aux années 2000. Mais il y a eu évidemment énormément de choses à dire. C'est vrai qu'on n'a pas parlé tant de shuffle que ça, mais le shuffle, c'est une forme du coup musicale héritée du blues, c'est vraiment la base structurelle du blues. C'est une base ternaire, donc comme toutes les musiques afro-américaines qui sont issues du début du XXe siècle. Et c'est vrai qu'il y a un côté où c'est dérivé du shuffle. Donc c'est un espèce de shuffle, donc ternaire, tic, tic, tic, tic, tic, tic, tic, tic, tic, qu'on a essayé de tordre une fois de plus pour ajouter de l'espace dedans. Il y a du coup, effectivement, on remercie la personne qui nous a fait la réflexion, on le remercie d'avoir fait cette réflexion-là, parce que dans toute cette histoire, on se rend compte qu'il y a une évolution très linéaire, finalement, et toujours en lien avec le début. Donc on retrouve toujours les éléments du blues et du jazz dans les éléments modernes, dans la musique moderne. Quelque chose qu'il faut souligner aussi, je pense, qui est important. Et donc, je voulais vous parler aussi quand même d'un immense batteur, Dave Grohl, batteur de Nirvana.
1: Queen of Stone Age.
0: Et de Queen of the Stone Age, effectivement. Et qu'est-ce que ça a de pertinent ? Alors, dans l'histoire de la batterie, je pense que c'est quelqu'un qui a déjà apporté un son. Voilà, le son de Dave Grohl, c'est le son de Dave Grohl. Et qui a avoué dans une interview il y a quelques années, en parlant avec Pharrell Williams, qu'il avait repris l'intro d'une de ses plus célèbres morceaux avec Nirvana, donc Smell Like Teen Spirit, à un groupe de disco. Le lien est toujours là. Le grunge, etc., est une musique éminemment blanche. Il y a peu de personnes, peu d'afro-américains, mais on constate toujours qu'il y a ce rapport à la transmission du savoir entre les populations et entre les mouvements culturels qui m'a toujours passionné. Et là, clairement, on peut écouter, il le fait d'ailleurs dans l'extrait vidéo, il y a cet enchaînement où il prend le break d'origine du groupe de disco et l'intro de Smell Like Teen Spirit. Mais là où on connaît bien Dave Grohl, c'est là où il est devenu mythique, et j'insiste bien sur ce truc-là, outre Nirvana, c'est quand il est revenu après. Donc il est revenu avec deux choses, son groupe les Foo Fighters, dans lequel il chante et il jouait la batterie sur le premier album, et avec les Queen of the Stone Age, sur lequel il est venu, pas sur tous les morceaux, mais sur le deuxième album du groupe, me semble-t-il, Song for the Dead, avec l'intro Song for the Dead.

0: intro mythique.
1: Ah, tu pourrais le remplacer sur des tournées s'il avait un souci.
0: Je connais cette intro par cœur comme beaucoup de batteurs. C'est vraiment incroyable. Et ça a même été repris, il y a un spectacle, les Hernadettes. Je ne sais pas si vous connaissez ça. Allez, dérivons un peu, pourquoi pas. Le air guitare est devenu un phénomène mondial. Et le champion du monde d'air guitare était un ami d'enfance. Et il est rentré dans un groupe qui s'appelait les Hernadettes. Et du coup, on a chorégraphié cette intro dans les Hernadettes. Et c'est vraiment cultissime. Tout le monde connaît ce truc-là dans ce milieu-là. C'est incroyable.
1: La air batterie, non ?
0: Bah, du coup, ils font tous de la air batterie pour ouvrir le truc. Incroyable.
1: Ouais, ça donne envie. Alors Antoine, il nous reste quelques minutes. Qui on aurait oublié ?
0: Alors, je voulais surtout vous parler de Mark Juliana dans les batteurs modernes qui ont vraiment apporté quelque chose, parce que Mark Juliana, c'est le parfait équilibre entre l'homme et la machine. Le mec est d'une régularité absolument phénoménale et en même temps arrive à être ultra créatif. Et là, je vais vous proposer d'écouter un peu un morceau de Lionel Loueke sur l'album Héritage, que je trouve absolument incroyable, où on retrouve bien l'ancrage africain, mais aussi toute l'expertise d'un Mark Juliana, ce qu'il est capable de développer d'inventivité et d'ingéniosité. On l'a connu d'ailleurs avec le contrebassiste Avishai Cohen, sur un album absolument légendaire. Mais c'est très écouté, très connu, donc j'ai voulu vous faire découvrir autre chose.

0: Ah, c'est monumental ce que Marc Juliana est capable de jouer là-dessus. Alors, il y a évidemment énormément d'autres batteurs que j'aurais aimé vous partager. Brian Blade, évidemment, qu'on retrouve autant dans le jazz que dans la pop, que dans le rock, etc. Que ça soit avec Wayne Shorter, que ça soit avec son groupe Black Dub, et voilà. Dans les batteurs contemporains que je trouve important de citer, il y a Justin Faulkner, batteur de Branford Marsalis à l'heure actuelle, jeune batteur, mais terriblement efficace et avec un son très particulier. Dan Weiss, qui est hallucinant, de virtuosité, de créativité. Anderson .Paak, batteur de hip-hop. Terry Lynn Carrington, batteuse, qui a aussi une carrière pas possible. Nate Smith, Annika Niles. Taylor Gordon, Vinicola Utah, Cherry Saucey. Mais surtout, je voudrais vous parler rapidement de ce que je pense être la suite de l'histoire de la batterie. Ce qui va arriver et ce qui est en train d'arriver. Et là, je vais commencer avec un batteur à qui je vais rendre hommage, c'est Imran Khan, qui nous a quittés il y a peu de temps, qui est quelqu'un que j'aimais beaucoup, et qui a branché sa batterie sur des lasers. Chaque élément de sa batterie était capté par un micro, alors je pense que c'était des trigs. Donc les trigs, c'est quand on met un coup, ça crée une impulsion, cette impulsion est captée, donc ce n'est pas le son qui est capté, c'est l'impulsion. Et chaque impulsion, selon l'intensité, etc., déclenchait des lasers. Il avait même un masque en laser. On peut écouter sa musique, c'est Nanorisk Akatsuki, mais il fallait le voir en concert. Voilà. Il y a une vidéo qui est disponible, un extrait de documentaire sur lui que je recommande sur YouTube, Quantique Khan. Ensuite, je voulais vous parler rapidement d'Octopulp, qui, pareil, a branché sa batterie avec des triggers, mais lui, il a développé, donc il a fait du code informatique, un bazar, je ne saurais même pas comment qualifier ça, qui fait que quand il tape sur un élément de sa batterie, ça déclenche du son. Ok, jusque-là, ça va, ça déclenche des guitares, des basses, etc. Jusque-là, on arrive à suivre. Ça déclenche de la vidéo et ça déclenche parfois les lumières aussi. Donc en fait, il arrive à tout gérer et sa batterie devient un jeu vidéo. Et d'ailleurs, il a un morceau qui est littéralement un jeu vidéo. Il demande à quelqu'un du public de venir jouer au jeu vidéo sur sa batterie pendant le concert. Si vous avez l'occasion d'aller découvrir ça, c'est de la musique qui se veut noise. Je pense que ça va se répandre dans le milieu culturel plus populaire à la suite. Mais ces gars-là, pour moi, sont clairement des avant-gardistes de cette histoire-là. Et évidemment, je ne peux pas ne pas parler de Taishan Soray, qui est actuellement, je pense, l'un des plus grands maîtres de la batterie, qui est un jeune batteur américain que je vous laisserai aller découvrir.
1: Bah merci Antoine. Alors ce n'est pas terminé, mais on peut applaudir Antoine. Ça le fait souffler un peu. Donc vous écoutez toujours séquence d'écoute éphémère au Centre culturel Bellegarde. On est en avril 2026 avec Antoine Delbos pour son histoire de la batterie. On a quelques minutes. Donc on a du son à vous faire écouter, mais on a un micro HF et moi j'ai tellement peu l'habitude d'en utiliser, donc je vais me faire plaisir. Allez, je me lève. Et ben, si jamais vous avez le public nombreux du centre culturel, un petit retour sur ce qu'a pu présenter Antoine ou des questions, ou même vous, de votre côté, des compléments à ce qu'a apporté Antoine. Et il adore débattre, donc n'hésitez pas à lui rentrer un peu dedans, je le connais bien si vous n'étiez pas d'accord.
2: Bonsoir, merci. Franchement, c'est hyper intéressant. C'est vrai qu'on aurait pu rester 3 heures de plus, mais je sais qu'il y a une limite dans le temps. Moi, je trouve super intéressant ce que tu dis sur le flottement du rythme. Je le mets un peu en parallèle avec les gens qui font de la musique un peu dissonante et tout ça. Pour moi, c'est un peu fascinant. Ben, j'ai du mal à tout comprendre, mais bon. Et je voudrais rajouter Sly Dunbar quand même comme batteur. Sly Dunbar, donc
0: Oui,
2: le
0: oui,
2: duo
0: oui.
2: Sly and Robbie.
0: Oui.
2: Ben, après, je sais qu'il y a,
0: Ouais,
2: on
0: super.
2: peut pas parler du tout. Mais merci beaucoup. Hein.
0: Merci pour le partage.
1: Sly Dunbar qui était souvent avec Robbie Shakespeare. Et c'est lequel qui est décédé récemment? C'était Sly ou... Ouais.
0: C'est slide.
1: Ah, tous les deux. Bon, ben voilà, j'apprends que le second a suivi, mais c'est vrai que c'est une discographie hallucinante avec
0: Mais
1: beaucoup de créations aussi. Vas-y, Antoine.
0: pour le floating time, enfin pour le temps flottant et tout, là, en fait, c'est quelque chose que, alors Vincent peut en témoigner, mais que je défends beaucoup. En fait, dans la pédagogie et dans l'enseignement de la musique, on a tendance à prendre les choses à l'envers. On lit les notes avant de savoir quel son ça fait. Du coup, ça marche pas. Je pense que ce qui est important dans cette histoire-là, c'est de le ressentir. c'est de jouer sur les disques, de le sentir et ensuite éventuellement de le théoriser. Mais ça passe déjà par la sensation. Et pour l'avoir énormément pratiqué, parce que là, là je fais le malin, mais en fait j'ai pratiqué ça des dizaines d'heures et surtout des années pour essayer de le ressentir, pour ensuite être capable de le théoriser et enfin de le transmettre. Voilà, donc je pense que c'est vraiment ça la clé du truc.
3: Alors, est-ce qu'il y a d'autres retours, questions complémentaires ? Je m'approche ici.
4: Déjà, merci. C'était vraiment, vraiment génial. Et moi, j'ai juste une question. Comment c'est possible dans le cerveau de se fragmenter autant tout en parvenant à la fin à quelque chose qui est harmonieux et hyper énergique ? Voilà, c'est comment tu travailles ton cerveau ? Enfin, voilà, c'est tout ça.
0: Vaste sujet. Il y a des études encore sur le cerveau humain et des musiciens. Il y a vraiment des études scientifiques sur le sujet, notamment des scanners faits à intervalles réguliers sur les cerveaux, qui montrent qu'on développe quand même, à force de pratiquer, des parties de notre cerveau qui sont moins utilisées chez d'autres gens. Dans le cas de la batterie, je crois que c'est aussi, comme tout, c'est une habitude. Moi c'est intéressant parce que j'étais hyper maladroit quand j'étais jeune, genre vraiment très maladroit, je pouvais prendre ça et le péter à peu près immédiatement, et ça m'a vraiment donné beaucoup de facilité à contrôler en fait mes mouvements. Maintenant je pense que c'est aussi faire tourner les choses. Je pense par exemple, alors je vais mettre à la batterie de... Donc il y a l'histoire, on parlait de la Nouvelle-Orléans, il y a l'histoire des ostinatos. Donc c'est faire tourner par exemple un groove de grosse caisse, une ligne de basse. Donc là j'ai ça qui tourne, donc j'ai mes deux pieds qui sont en action, et en fait à force de le faire tourner, je vais travailler mes rudiments par-dessus et essayer de plus en plus m'exprimer.

0: Tu vois, il y a un truc où en fait on l'oublie. Ça devient autre chose. Et au contraire, ça, on l'oublie, mais c'est toujours omniprésent, ce qui fait qu'on peut jouer avec la variation de volume et d'intensité dessus. Mais y a, à force de le faire tourner, on n'y pense plus. Il y a la mémoire aussi, c'est une chose importante. Hein. C'est quand on dit de faire tourner les éléments, parce que je suis professeur aussi, donc j'en profite. Quand on dit de faire tourner, c'est pour faire agir la mémoire musculaire. Quand on commence un nouveau rudiment, par exemple, au début, c'est un peu laborieux, etc. Et puis au bout d'un moment, j'y pense plus, je peux parler en même temps. Et d'ailleurs, c'est le meilleur signe pour moi en tout cas, que j'ai compris et intégré quelque chose, c'est que je suis capable de parler en même temps. Voilà. Si je suis capable de raconter des bêtises en même temps, c'est en général bon signe. Voilà.
1: Et donc sur son prochain album, il chantera en même temps qu'il joue de la batterie, d'après mes informations.
0: Alors je ne chante pas, je vais raconter une histoire sur mon album solo. Ouais. Je vais raconter une histoire de la science-fiction utopiste.
1: D'accord, on fera une nouvelle séquence avec toi plus tard. Notre question, réflexion.
2: J'ai une petite question concernant des critères en tant que batteur. Qu'est-ce que vous en pensez pour avoir des bonnes qualités, c'est-à-dire pour être un bon batteur ou une bonne batteuse?
0: Hyper intéressant. Alors, déjà, je crois que fondamentalement, tout le monde peut faire de la musique. Sujet hyper important. J'en reviens à tout à l'heure. C'est pour tout vous dire, c'est avant-hier, j'ai reçu un message d'un camarade me disant « Tiens, regarde, cet immense musicien a fait une publication absolument horrible en réponse à une publication sur les jam sessions en non-mixité. » Alors, vous allez me dire, ça n'a rien à voir avec le Schmidblick. J'arrive. Ça a à voir parce que la discussion de ce mec-là, c'est de dire, oui, mais il y a des musiciens qui ont travaillé, peu importe que en face, ça soit des femmes ou des hommes. L'important, c'est le niveau. Le niveau, le niveau, le niveau, le niveau. On en revient à Ringo Starr. Je ne suis pas sûr que ce soit le batteur qui ait le plus grand niveau du monde, mais il a de la créativité. Moi, à partir du moment où quelqu'un a une proposition à faire, quel que soit le niveau, j'en ai un peu rien à péter, honnêtement. Donc je peux entendre des musiciens dits amateurs, ce qui ne veut pas dire grand-chose pour moi, qui ont beaucoup plus de choses qui vont m'intéresser que des musiciens professionnels que je trouve parfaitement chiants, très honnêtement. Du coup, ce qui va m'intéresser, c'est quelle est la proposition? Qu'est-ce que vous avez envie de me raconter avec ça? Si c'est pour jouer Californication, tel qu'écrit, bon, bah, grand bien vous fasse, si ça vous amuse, faites-le, au contraire. C'est pas forcément moi ce qui va m'intéresser. Et voilà. Par contre, si vous arrivez en me disant « je vais jouer de la noise avec un concept que je connais pas », là, par contre, vous allez attirer immédiatement mon attention. Donc, soyez créatifs. Voilà. Je pense que chaque être humain a des choses à raconter.
1: D'autres envies de partage? Oui. Ah, ils sont super ce soir. Heureusement qu'on est venu. Non, merci. Trois petites questions. Qu'est-ce que tu fais à Toulouse actuellement? Pourquoi tu es là aujourd'hui? Et après, est-ce que tu joues dans un ou des groupes et quel style de musique?
0: Ok, alors, hyper intéressant. Je vis à Toulouse depuis 2 ans. Voilà. Qu'est-ce que je fais à Toulouse? Alors, du coup, les questions sont connectées, donc c'est très bien. Je suis en train de développer un label de musique qui s'appelle Spinosaur Records. On a déjà sorti 2 albums dessus. Et ça permet de connecter à la 3e question. On vient de sortir un album sur lequel j'ai participé en tant que batteur, l'album de Robin Nitram qui s'appelle Got a Light, qui est son premier album sous le nom de ce label, mais son 4e ou 5e album, je crois. On développe plusieurs projets là sous la main. On va bientôt proposer un album de musique 100% improvisée qui s'appelle le RAS Trio, donc Robin, Antoine, Sacha, avec Robin Nitram et Sacha Leroy. Et dans cette musique-là, en fait, je peux jouer de tout. Donc, je vais jouer du jazz, du reggae, du funk, du rock, de l'électro. En fait, j'ai pas trop de barrières. Ce que je disais en début, ma culture sénémarnaise m'a apporté ça, c'est que j'ai rencontré énormément de gens et j'étais amené à jouer avec des musiciens issus de la musique traditionnelle du Maghreb, comme la musique africaine, comme... J'ai toujours eu l'envie de jouer tout et n'importe quoi. Alors en France, c'est pas bien vu. C'est un truc qu'on aime bien mettre les gens dans des cases en France. C'est vraiment. Ah, c'est un batteur de rock. Alors moi, on m'a toujours dit, t'es trop rock pour le jazz et trop jazz pour le rock. Ok, je vais où? Bon, et après, heureusement pour moi, j'ai découvert des gens, et je finirai d'ailleurs en vous citant des personnalités de la batterie française, parce que j'insiste un peu là-dessus, qui m'ont dit, non, mais en fait, on s'en fout. Alors, regarde Brian Blade, qui est un de mes grands modèles. Lui, il joue autant pour du rock que du jazz. Voilà, on s'en fout un peu, quoi. Donc, je joue un peu de tout. Alors ici, malheureusement, pour l'instant, je ne travaille pas à Toulouse. C'est très rare. Mais je suis ouvert à toute proposition, moi.
3: On te voit dans des jams, quand même.
0: Ouais, je vais souvent de jammer, par contre. Oui, c'est vrai. C'est vrai. Je vais très souvent de jammer. Toulouse est une terre de jam session. Il y en a à l'appel. Je pense qu'on peut, jammer tous les soirs à Toulouse. Je pense, hein.
3: Donc, il faudra que tu ailles un peu du côté de Fronton aussi, a priori.
0: Voilà.
3: T'es invité. T'avais terminé avec ta conférence sur les batteurs, la batterie, les batteuses.
0: Ouais, bah pour quand même conclure ça, je voulais citer quand même des batteurs français, écoutez, parce que c'est important. On a des batteurs absolument géniaux en France qui sont réputés, reconnus et qui ont apporté à la musique. Et du coup, je voulais signer quand même Anne Passeo, grande batteuse de jazz. Soigny Elzingre qui a écrit ce super bouquin, qui est une bonne copine et que vraiment le livre du coup s'appelle Batteuse pop culture jazz musique électronique éloge d'un instrument rock'n'roll. Voilà, et je vous le dis juste pour vous teaser un peu le truc, le premier chapitre est sur le silence. Moi, un livre qui parle de batterie sur le silence, déjà je suis convaincu. Bref, Camille Bigeot, que vous connaissez je pense ici, qui est une batteuse toulousaine, experte mondiale de la polyrythmie. Antoine Paganotti, que moi j'ai connu dans Magma, parce que son papa jouait dans Magma, lui et sa sœur chantaient dans Magma, et en fait c'est un immense batteur. François Lézot, que j'ai cité, qui jouait aussi dans Magma d'ailleurs. Stéphane Huchard, Maxime Zampieri, avec Magic Malik, David Peicha, super jeune batteur, Martin Van Germay, Claude Salmiri, Stéphane Gallon, Karim Ziad, immense Karim Ziad. Franchement, allez écouter Karim Ziad. Allez écouter, d'ailleurs, on peut se le mettre. Le morceau Pastime Paradise de Nguyen Le. Alors, je ne suis pas bien fan de Manu Katché. Mais oui, Manu Katché fait partie des... Et puis, tout le monde le connaît. Mais oui, Manu Katché, évidemment. Claude Salmiri, Martin Van Germay, Stéphane Gallon, Mario Duplantier, qui a fait la cérémonie d'ouverture des JO avec le groupe Gojira. Benoît Raffin, qui m'a beaucoup apporté. Mokhtar Hereda Samba, Joe Kwitzke, Jean-Philippe Fanfan, Kevin Lucchetti, et dans les plus jeunes que vous ne connaissez pas encore mais que je vous invite à découvrir parce qu'ils ont vraiment des choses à dire, Léo Rodier, Arthur Lebas et Jules Vallem. Trois immenses batteurs en devenir.
3: Tu nous feras une petite liste avec toutes ces références parce que je pense que, et on a notre meilleur élève là au premier rang, il a pris plein de notes, donc c'est sûr qu'on ressort de cette séance d'écoute avec beaucoup de portes à ouvrir et de sons là pour quelques mois, voire quelques années. Donc c'est ça qui est super avec toi, Antoine. Peut-être terminer par un peu ce qu'on a fait au cours de cette séance d'écoute, séquence d'écoute. L'idée, c'est de partager, de créer ces moments d'échange aussi autour de la musique, mais qui nous amène beaucoup plus loin. Et donc... peut-être pour donner aussi envie aux auditrices, auditeurs et personnes présentes ce soir d'aller voir ce qui se passe du côté de ton association In Extremis, avec notamment des podcasts, conférences en ligne et des stages également.
0: Et des stages d'improvisation musicale, ouais, donc là où on s'est rencontrés, et c'est tant mieux, c'est cool, qu'on organise depuis 10 ans dans le Lot notamment. Alors, c'est en train de s'expandre, c'est incroyable, 10 ans de travail pour qu'on arrive à un peu sortir du Lot. Mais on a 3 stages dans l'année dans le Lot, c'est génial, pendant lesquels on va vraiment explorer l'improvisation. Et effectivement, on a tous les dimanches des ateliers. Alors moi, je suis intervenant dans cette association. On organise des ateliers de pédagogie musicale populaire. Donc tous nos ateliers sont à prix libre et les conférences aussi. Donc vous pouvez nous retrouver là-dessus. Et
3: en ligne,
0: sur Discord, tous les dimanches. Et c'est vraiment, vraiment super sur inextremis-formation.fr, in-extremis-formation.fr. Je vais y arriver. Hein. Mmh. Voilà. Et ouais, atelier pédagogique tous les dimanches. Et on propose du coup aux gens de nous proposer les thématiques. Donc, vous voulez savoir qu'est-ce qu'un accord majeur, qu'est-ce qu'un... On y va, on fait un atelier dessus. Là, on a eu un atelier, qu'est-ce que l'équivalence rythmique et les illusions rythmiques. Ok, bon, il n'y avait pas eu grand monde, mais les gens étaient contents. Et moi, j'ai mis une semaine à préparer ça, mais c'est super, j'adore faire ça, et ça fait maintenant 10 ans qu'on fait ça, on est très contents de pouvoir continuer.
3: Vous organisez aussi des conférences, il y en a une...
0: Une par mois,
3: j'ai eu l'occasion d'écouter sur la virtuosité qui permet aussi d'aborder son instrument après l'avoir écouté de manière un peu plus relâchée. Il faut continuer à travailler, mais...
0: Dédramatiser le culte de la performance, voilà. On n'a pas besoin d'être performatif pour être musicien.
3: Et donc avec des intervenants, souvent musiciens professionnels, qui partagent leur point de vue sur ces sujets. Et...
0: Musiciens ou chercheurs ? On a eu un doctorant en sociologie il y a 2 mois, des musiciens professionnels effectivement le mois dernier. Et le mois prochain, ce mois-ci, le 20 avril, je crois, oui, le lundi 20 avril, on reçoit une experte de l'agroalimentaire. Ah, tout le monde me regarde comme si j'étais taré, mais en fait, non, c'est vraiment le principe de la conférence, pour vous donner le teasing un peu simple, c'est Mercosur, Spotify, même combat.
3: Et il paraît que les vaches se portent mieux en écoutant de la musique. Bon, ben voilà, je pense qu'on a été très complet. Merci Antoine, je rappelle que donc Antoine Delbos était notre invité pour les séquences d'écoute FMR. Je remercie toute l'équipe du Centre culturel Bellegarde pour super accueil, la technique et puis tout ce qui fait qu'on se sente bien ici. Merci à vous d'être venu ce soir nous écouter. Merci beaucoup Antoine pour le partage.
0: Merci à toi de m'avoir invité. Merci FMR d'organiser tout ça. C'est quand même sympa. Surtout en ce moment, la culture, c'est quand même pas la teuf. Donc avoir des espaces comme ça, je trouve que c'est salutaire. Donc parlez-en autour de vous et venez nombreux aux conférences de FMR.
3: Et donc cette émission sera disponible sur PodCloud. L'adresse est séance au pluriel d'écoute fmr.lepodcast.fr. Et voilà, on se dit à bientôt pour une nouvelle séquence. Et ben, merci Antoine.
0: Merci.

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